0: XXe siècle, tout en garantissant son évolution. Cet ensemble architectural de près de 159 000 m² de surface de plancher a été conçu par l'architecte zurichois Jakob Zweifel. Quelques nuages en matinée sur ce vendredi, avant un rapide retour du soleil dans le courant de l'après-midi, qui sera seulement entrecoupé de quelques passages nuageux, mais aussi de possibles averses isolées. Le mercure lui oscillera en pleine entre 16 degrés à l'aube et jusqu'à 28 degrés pour les maximales.
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1: Benoît Rouchalot.
2: Le gouvernement américain veut couper toutes les ressources économiques de l'Iran. Le ministre des Finances, Scott Bessent, a présenté hier un nouveau train de sanctions qui ne vise pas Téhéran directement, mais ses partenaires commerciaux sur l'or, la technologie, les actifs numériques, l'aviation et le transport maritime. Et d'avertir également les pays qui ne participeront pas aux sanctions américaines, envisageant notamment d'expulser les récalcitrants du système dollar. En réponse à Washington, le ministre iranien de l'économie a lui assuré disposer d'un plan sur 2 ans pour y faire face. Au Venezuela, ce nouveau bilan après le double séisme du 24 juin dernier, le gouvernement par intérim fait état désormais de 6509 morts, alors que les secouristes et les proches cherchent toujours des corps dans les décombres 2 mois après la tragédie. Au moins 190 immeubles se sont effondrés et plus de 25 000 logements sont inhabitables. Le gouvernement intérimaire a promis des logements pour les sinistrés. À ce jour, 335 ont été mis à disposition sur les 4 000 promis d'ici à la fin de l'année. Les autorités colombiennes déploient l'armée en renfort dans l'ouest du pays, ravagé par des incendies. Le chef de l'État a également indiqué hier avoir sollicité l'aide du Chili et des États-Unis pour combattre le feu, qui a ravagé plus de 20 000 hectares de forêts et de cultures, notamment dans la région du Tolima. Le président a affirmé sur X que ces incendies sont intentionnels, sachant que pas moins de 24 départs de feu simultanés ont été observés en fin de semaine dernière. La justice genevoise devra réexaminer l'affaire de l'homicide des Charmilles. Le tribunal fédéral a cassé la décision portant sur l'internement du jeune assassin qui avait été condamné à 16 ans de prison en appel. Selon le TF, l'expertise psychiatrique menée en 2021 n'est pas claire et ne permet pas d'établir si l'individu souffre d'un trouble mental. Il avait été condamné pour l'assassinat en 2019 d'un jeune Portugais dans le parking des Charmilles. La question de la menace d'une récidive devra à nouveau être évaluée. Une nouvelle réglementation qui porte ses fruits en Suisse contre les appels se faisant passer pour les autorités. Le nombre de signalements a diminué de plus de 75% en juillet. La Confédération confirme que la cybermenace reste toutefois élevée. L'Office fédéral de la cybersécurité a recensé plus de 27 000 signalements depuis le début de l'année. Roger Federer fait son grand retour à l'US Open pour un dernier au revoir. Le Balois jouera ce mardi à New York pour un match d'exhibition sur le célèbre court Arthur Ashe, où il a été sacré 5 fois. C'est stressant, je n'ai pas joué un seul set depuis 5 ans, a lancé Roger Federer avec un sourire. L'homme aux 20 grands chelems retrouvera le temps d'un double d'autres grands joueurs du tennis, notamment Andy Roddick, André Agassi et John McEnroe. La matinée de vendredi s'annonce nuageuse avant un retour du soleil en fin de matinée et en début d'après-midi. On annonce également quelques passages nuageux et des averses isolées qui sont toutefois possibles. Au mercure en pleine, des minimales à 16 degrés et un mercure qui grimpera au meilleur de la journée jusqu'à 28 degrés.
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1: Benoît Rouchalot.
2: Les États-Unis veulent asphyxier économiquement l'Iran. Le ministre des Finances Scott Bessent a présenté hier un nouveau train de sanctions touchant les partenaires commerciaux de Téhéran sur l'or, la technologie, les actifs numériques, l'aviation et le transport maritime. Pas de précision pour l'heure quant à leur entrée en vigueur. Il a aussi adressé un avertissement ferme aux pays qui continueraient à soutenir Téhéran. En réponse, le ministre iranien de l'économie a lui promis une nouvelle défaite aux États-Unis. Il assure aussi disposer d'un plan sur 2 ans pour y faire face. 6 mois après le déclenchement de la guerre en Iran, le détroit d'Ormuz reste largement paralysé. Le trafic de navires de matières premières a reculé de 85% par rapport à son niveau d'avant-guerre, selon la plateforme de suivi de flux maritimes Kapler, soit 10 transits par jour en moyenne depuis le verrouillage du détroit par Téhéran, contre 95 en moyenne en février. Par ailleurs, 6000 marins et 500 bateaux sont toujours bloqués dans le golfe depuis le début du conflit. Au Nevada, plus de 90 000 habitants ont été évacués ou sont en passe de l'être devant l'avancée rapide d'un important feu de forêt qui menace la ville de Reno dans l'ouest américain. Sur la recommandation des autorités locales, les écoles resteront fermées ce lundi dans tout le comté de Washoe. 800 pompiers américains sont mobilisés sur place. Ils ont aussi reçu l'appui d'équipes spécialisées venues d'Australie et de Nouvelle-Zélande. Le feu a déjà ravagé plus de 6 000 hectares. En Suisse, les récentes pluies ne compensent pas la sécheresse. Les précipitations importantes enregistrées dans de nombreuses régions du pays sont loin d'être suffisantes, selon l'Office fédéral de l'environnement. La situation ne s'améliore qu'au sud des Alpes, sur le plan de l'environnement et de l'agriculture. Au nord, les pluies tombées ces derniers jours ont certes entraîné une hausse des niveaux d'eau, mais la plupart restent toutefois inférieures à la moyenne saisonnière et les sols n'ont que peu absorbé les récentes précipitations. À Genève, une centaine d'employés de Skyguide étaient mobilisés hier pour protester contre un projet de licenciement collectif. Ils étaient rassemblés devant le siège de l'entreprise suisse de contrôle aérien. Les syndicats ont dénoncé les suppressions envisagées de plus de 200 postes à Genève et Zurich. Et dont les premières lettres de licenciement devraient partir courant septembre. Skyguide explique faire face à une pression économique croissante ainsi qu'à des recettes incertaines. L'Arabie Saoudite et la France annoncent un méga projet de parc d'attractions près de Paris, projet qui prévoit de créer 3 parcs à thème, dont un a priori sur l'univers des mangas, à la clé un investissement de 6 milliards d'euros et la création de 22 000 emplois directs. Les thèmes des 2 autres parcs n'ont pas été précisés. Le chantier devrait s'étaler sur plusieurs années, sans calendrier défini à ce stade. En cyclisme, pas de vainqueur et pas de podium pour la 3e étape du Tour d'Espagne hier et pour cause, elle a été annulée. Décision des organisateurs en raison de la grêle qui est tombée dans les Pyrénées. Une tempête en effet forcé les coureurs à se mettre à l'abri à moins de 20 km de l'arrivée au sommet de Font-Romeu. Quelques nuages vendredi matin avant un rapide retour du soleil en fin de matinée dans le courant de l'après-midi, qui sera seulement entrecoupé de quelques passages nuageux et de possibles averses isolées. Le mercure oscillera en pleine entre 16 et 28 degrés.
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1: Benoît Rouchalot.
2: En France, le département de l'Aude a été frappé par une tornade hier après-midi. Les dégâts sont énormes dans le petit village de Poma, qui compte 1000 habitants. 300 maisons ont été endommagées, 41 personnes ont été blessées, dont 15 ont dû être hospitalisées. Une centaine de pompiers sont sur place et des renforts des départements voisins sont également attendus. Des opérations de mise en sécurité des bâtiments sont aussi en cours. Les océans n'ont jamais été aussi chauds. La température des eaux de surface a atteint 21,1 degrés en moyenne samedi. C'est un record absolu sur une journée, selon l'Observatoire européen Copernicus. Conséquence du double effet du réchauffement climatique et du développement du phénomène El Niño. Le précédent record avait été établi en mars 2024 à 21,09 degrés. La Syrie ne fait plus partie de la liste américaine des pays accusés de soutenir le terrorisme. Les États-Unis ont annoncé hier avoir retiré la Syrie de leur liste sur laquelle elle figurait depuis 47 ans et qui limitait jusqu'ici les investissements dans le pays. C'est une nouvelle étape de la levée progressive des sanctions américaines. Un pétrolier a été touché par un projectile cette nuit alors qu'il circulait au large d'Oman. La salle des machines a été endommagée et le navire est inopérant selon l'agence maritime britannique UKMTO. L'équipage est sain et sauf selon cette même source. En Suisse, on pourra bientôt payer par carte des biens vitaux, même en cas de panne technique. La Confédération, les banques, les prestataires de services de paiement et les commerçants ont lancé hier l'introduction du paiement par carte hors ligne. Il sera achevé d'ici à la fin 2027. Ce nouveau système fonctionnera en cas de coupure temporaire des liaisons Internet ou de problème des transmissions de données. Et il sera délibérément limité aux achats de biens de première nécessité. Cela concerne surtout les magasins d'alimentation, les pharmacies ainsi que les stations-services. Le PFL inscrit au patrimoine les premiers bâtiments construits entre 1969 et 1984 sur le site de l'École Polytechnique Fédérale de Lausanne font l'objet d'un classement comme monument historique. La démarche vise à préserver cet ensemble emblématique de l'architecture du XXe siècle, tout en garantissant aussi son évolution. L'ensemble architectural de près de 159 000 m² de surface de plancher a été conçu par l'architecte zurichois Jakob Zweifel. En Australie, la musique entièrement créée par l'intelligence artificielle sera désormais écartée du principal classement des meilleures ventes de disques. Une nouvelle règle qui sera applicable dès vendredi. Ainsi, la musique devra être principalement d'origine humaine pour pouvoir figurer dans les hit-parades. Une décision en réponse à l'afflux de musique générée par l'IA qui diffusait sur les ondes. En juillet, une reprise de Like a Prayer de Madonna s'était hissée en tête des classements en Australie et il a ensuite été révélé qu'elle utilisait des voix et une batterie générée par l'IA. La matinée de vendredi s'annonce nuageuse avant un retour du soleil en fin de matinée et courant d'après-midi. Quelques passages nuageux toutefois et des averses isolées aussi sont toujours possibles. Et au mercure en pleine des minimales à 16 degrés et jusqu'à 28 degrés pour les maximales.
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1: Benoît Rouchalot.
2: Les employés de Skyguide étaient mobilisés hier à Genève pour protester contre un projet de licenciement collectif. Ils étaient une centaine rassemblés devant le siège de l'entreprise suisse de contrôle aérien. Employés et syndicats ont répété qu'ils n'accepteraient aucun licenciement dans le cadre du programme de restructuration de Skyguide. Selon eux, l'entreprise dispose d'autres solutions, moins brutales, pour faire des économies, des départs naturels comme les retraites anticipées. Skyguide avait annoncé au printemps vouloir licencier jusqu'à 220 personnes d'ici à 2027. Avant de réduire le nombre de moitié au mois de juin. Les États-Unis préparent une nouvelle offensive économique contre l'Iran. Washington a présenté hier un nouveau train de sanctions qui ne toucheront pas directement Téhéran, mais ses partenaires commerciaux. 5 secteurs seront concernés, l'or, la technologie, les actifs numériques, le transport maritime et l'aviation. Objectif déclaré, asphyxier l'économie iranienne. Téhéran, de son côté, assure disposer d'un plan sur 2 ans pour y faire face. L'affrontement commercial se durcit aussi entre les États-Unis et le Canada. Le ton ne cesse de monter entre les deux voisins et partenaires économiques depuis la rupture vendredi soir par le Premier ministre canadien Mark Carney de discussions en vue d'un compromis commercial. Nouvelle étape hier donc, Donald Trump s'en prend désormais à l'acier et aux voitures importées du Canada qu'il veut taxer à hauteur de 50%. En réponse, Mark Carney assurait que son pays n'accepterait pas un accord commercial avec les États-Unis à n'importe quel prix, ni dans n'importe quel délai. Dans le sud-ouest de la France, le petit village de Poma dans l'Aude a été quasiment détruit par une tornade hier. 41 personnes ont été blessées, dont 15 hospitalisées, et 300 maisons ont été endommagées. Une centaine de pompiers ont par ailleurs été mobilisés. Au Venezuela, le nouveau bilan après le double séisme du 24 juin dernier. Le gouvernement par intérim fait désormais état de 6509 morts, alors que secouristes et proches cherchent toujours des corps dans les décombres 2 mois après la tragédie. Au moins 190 immeubles se sont effondrés et plus de 25 000 logements sont inhabitables. Le gouvernement intérimaire a promis des logements pour les sinistrés et à ce jour, 335 ont été mis à disposition sur les 4 000 promis à d'ici la fin de l'année. À Genève, le festival de la Batif fête à partir d'aujourd'hui son demi-siècle d'existence. Pour les 50 ans du rendez-vous pluridisciplinaire, 50 événements figurent au programme de cette édition anniversaire qui s'étale sur une trentaine de lieux. À la baguette, Stéphane Malfette, le nouveau directeur général et artistique du festival. Début des festivités au parc du musée Ariana et elle se prolonge jusqu'au 13 septembre. Roger Federer de retour à l'US Open pour un dernier au revoir. Le Balois jouera ce mardi à New York pour un match d'exhibition sur le célèbre court Arthur Ashe, où il a été sacré 5 fois. C'est stressant, je n'ai joué qu'un seul set depuis 5 ans, a lancé Roger Federer, tout sourire. Quelques nuages ce matin, avant un rapide retour du soleil en fin de matinée dans le courant de l'après-midi, qui sera seulement entrecoupé de quelques passages nuageux et d'averses isolées. Le mercure en pleine oscillera entre 16 et 28 degrés.
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Bonjour. Bienvenue dans En douceur pour se réveiller et accueillir ce nouveau jour doucement en musique. Et nous allons commencer avec un baroque italien, Andrea Zani. Nous traverserons la musique de Mozart et de Rimsky-Korsakov. Nous visiterons l'Argentine avec Gina Stera avant de terminer par la valse viennoise de Johann Strauss, un voyage musical qui va nous accompagner doucement vers la lumière du jour.

Le largo d'un concerto pour violoncelle d'Andrea Zani avec la grande Sol Gabetta en soliste et la Capella Gabetta dirigée par Andrés Gabetta. Andrea Zani, un nom qu'on entend rarement aujourd'hui. Il était violoniste, compositeur et maître de chapelle, un contemporain de Vivaldi et de Tartini. Sa musique s'inscrit dans cette grande tradition du baroque italien. Nous poursuivons cette émission en douceur après cette beauté mélancolique avec une musique de Mozart. C'est son concerto pour piano numéro 11. Voici le Larghetto.

Le Larghetto du 11e concerto pour piano de Mozart, joué par Alfred Brendel et l'Academy of St. Martin in the Fields, que dirigeait Neville Mariner. Mozart était à Vienne, il était libre, il voulait conquérir le public autrichien. Il écrit à son père « Les concertos 11, 12 et 13 sont d'un juste milieu, entre le trop facile et le trop difficile. Ils sont très brillants, agréables à l'oreille. » Naturel, sans être vide. Il y a des passages dont seuls les connaisseurs peuvent tirer satisfaction, mais ces passages sont écrits de telle sorte que les moins savants y trouveront aussi du plaisir, sans savoir pourquoi.

Deux extraits de Mlada, un opéra-ballet de Rimsky-Korsakov, joué par l'Orchestre National Russe, dirigé par Mikhail Pletnev. L'histoire se déroule dans une tribu slave du Xe siècle. Mlada est une jeune princesse qui a été empoisonnée. Son fantôme apparaît à son bien-aimé, Jaromir, pour lui révéler qui l'a tuée. L'action se déroule sur le mont Triglav, une montagne sacrée où les esprits des ancêtres se rassemblent. Et cette nuit sur le mont Triglav est l'un des passages les plus célèbres de l'opéra. C'est une musique nocturne, mystérieuse, presque hallucinatoire. Et Rimsky-Korsakov était un maître de l'orchestration. Et ici, il déploie toute sa palette de couleurs orchestrales. Sur RTS Espace 2, l'émission En douceur se poursuit avec Gabriel Fauré et un de ses préludes au piano, Jean-Claude Penthier.

Gabriel Fauré disait « Je ne cherche pas à émouvoir par des moyens violents, je cherche plutôt à toucher par la justesse de l'expression. Il y a dans cette musique une clarté, une élégance, une retenue dans l'expression de l'émotion. Le compositeur ne cherche jamais à en faire trop, il suggère, il évoque, il laisse de l'espace à l'imagination de l'auditeur. » Vous avez entendu Jean-Claude Penthier jouer ce premier prélude en ré bémol majeur. Nous poursuivons cette émission en douceur sur RTS Espace 2 avec la musique argentine. C'est une milonga.

Alberto Ginastera, compositeur argentin, a écrit cette milonga alors qu'il avait 21 ans. Une œuvre de jeunesse pleine de vitalité et d'énergie où on entend ses influences du folklore, ses rythmes dansants, syncopés si caractéristiques de la milonga. Et cette mélodie nostalgique, mais aussi la sophistication d'un compositeur formé dans la tradition classique européenne. Vous avez entendu l'ensemble I Salonisti qui jouait cette milonga d'Alberto Ginastera.

Vigala, berceuse d'Ilse Weber par le quintet d'Esther Abrahmi. Ilse Weber, un nom qu'il faut connaître, un nom dont il faut se souvenir. Elle est née en 1903 en Moravie, dans l'actuelle République tchèque. Elle était poétesse, écrivaine et composait des chansons pour enfants. Vigala, c'est une berceuse dont le titre vient du yiddish, une onomatopée qui évoque le bercement. Les paroles disent « Vigala, Vigala, Weyer, le vent souffle dans les saules, dors mon enfant, dors doucement, demain sera un nouveau jour ».

Le deuxième mouvement de la troisième sonate pour piano de Johannes Brahms, un mouvement particulier qui porte en sous-titre Rückblick, regard en arrière. Brahms a mis en musique un poème qu'il avait écrit lui-même, inspiré par un recueil de poèmes allemands médiévaux. Ce poème évoque la nostalgie d'un amour perdu. Le soir descend, la lune brille. Deux cœurs unis dans l'amour s'enlacent dans la félicité, mais bientôt, aux douleurs, ils doivent se séparer.

La non polka de Johann Strauss, fils, avec l'orchestre philharmonique de Berlin que dirigeait Herbert von Karajan. Johann Strauss, fils, le roi de la valse, qui a composé cette polka pour célébrer la fête de Sainte-Anne, d'où son nom, Annen Polka. Une danse d'origine tchèque qui est devenue extrêmement populaire à Vienne au milieu du 19e siècle, joyeuse et rapide, pleine d'entrain. Strauss en a composé des dizaines et celle-ci est l'une des plus célèbres. C'est une musique qui donne en effet envie de danser. Strauss avait ce génie de créer ces mélodies évidentes mais qui sont en réalité de grande sophistication. L'orchestre est brillant, coloré, plein de surprises. Voilà, 4 minutes de pure joie viennoise pour terminer cette émission en douceur. À demain.

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1: Sandra Viscardi.
2: Couper les vivres à l'Iran pour faire chuter le régime des mollahs, c'est la nouvelle technique américaine contre Téhéran. Michael Pecker, vous êtes à Washington. Le secrétaire au Trésor, Scott Bessent, a réitéré hier ses menaces contre les partenaires économiques de Téhéran.
3: Oui, alors certes, Washington a sanctionné 60 entreprises et individus liés à l'Iran, mais l'annonce principale reste pour l'instant un avertissement. Les pays qui commercent avec Téhéran pourraient être exclus à l'avenir du système financier américain. Alors, pourquoi ce nouvel ultimatum? Pourquoi attendre de sanctionner? A questionné hier un journaliste. Réponse de Scott Bessent.
4: Nous laissons à chacun une chance de corriger son comportement. Je ne veux pas forcément faire sauter le système financier mondial. Mais ils doivent savoir que les choses iront très vite et que nous sommes sérieux.
3: The clock is ticking, le chronomètre est lancé, a ajouté le secrétaire américain au Trésor.
2: Et la Chine, bien sûr, est un partenaire de l'Iran, elle lui achète beaucoup de pétrole. Alors, Michael, les États-Unis sont prêts à la sanctionner ?
3: Ah bah c'est le vrai test. Donald Trump cherche en ce moment à stabiliser sa relation avec Xi Jinping. Sanctionner des entreprises chinoises risquerait de relancer les hostilités avec Pékin. À quelques semaines de la visite de Xi Jinping à Washington, signe révélateur, Scott Bessent n'a jamais évoqué la Chine dans sa conférence de presse d'hier. C'était pourtant l'éléphant dans la pièce.
2: Michael Pecker à Washington. Et Téhéran, bien sûr, n'a pas tardé à réagir. Le ministre de l'économie promet une nouvelle défaite aux États-Unis. Vous n'avez presque plus de cash dans votre porte-monnaie et vous payez toujours par carte. Comment faites-vous lorsqu'il y a une panne d'Internet? Eh bien, vous pourrez bientôt payer quand même, puisque le délégué à l'approvisionnement économique du pays, le président de la Banque nationale suisse, ont présenté une nouvelle solution hier à Berne, en présence du président de la Confédération, Guy Parmelin, un système qui permettra d'assurer vos besoins vitaux en cas d'urgence. Il sera progressivement installé d'ici la fin de l'année prochaine. Marielle Savoie, à quoi ça va ressembler?
5: Imaginez une coupure de réseau potentiellement durable. Eh bien, il vous restera la possibilité de faire des achats même sans argent liquide. Le système de paiement hors ligne s'activera automatiquement dans les commerces et il vous suffira de sortir votre carte de banque, de l'insérer dans le terminal de paiement et d'utiliser votre code PIN. Le lecteur enregistrera la transaction et la transmettra une fois la connexion rétablie. Mais attention, pour limiter les risques, cette technologie ne sera disponible que dans les magasins d'alimentation, les pharmacies ou les stations-service. Bref, dans ce qui vous permettra d'acquérir des biens de première nécessité. Le montant et la quantité de paiement seront aussi limités en fonction des paramètres de votre carte et du terminal où vous souhaitez payer. Le système doit renforcer la résilience du trafic des paiements, car en cas de panne de longue durée, l'argent liquide pourrait manquer aux distributeurs. Mais la Confédération conseille tout de même aux ménages d'avoir des espèces à disposition chez eux, au cas où, au moins de quoi payer une semaine de course.
2: Au procès de l'éboulement de Bondo dans les Grisons, le ministère public a requis hier des amendes avec sursis en cas de condamnation. Condamnation des 5 accusés poursuivis pour ne pas avoir fermé les chemins de randonnée alors que l'éboulement était prévisible. À Genève, l'affaire de l'homicide des Charmis retournera devant la justice. Le tribunal fédéral a cassé le verdict d'internement du jeune homme reconnu coupable d'assassinat. Guillaume Martinez, les juges fédéraux estiment notamment que l'expertise psychiatrique réalisée il y a 5 ans est insuffisante.
6: Selon l'arrêt du TF, l'évaluation psychiatrique n'est pas claire et ne permet pas de dire si l'auteur souffre d'un trouble mental et, le cas échéant, d'en mesurer la gravité. Pour les juges de Montrepos, le risque de récidive doit aussi être réactualisé. Rappelez-vous, l'affaire avait choqué la population genevoise. En 2019, un jeune homme d'à peine 18 ans en avait poignardé un autre dans un parking souterrain du quartier des Charmis. L'auteur du coup de couteau mortel avait été condamné en décembre dernier en appel à 16 ans de prison, ainsi qu'à l'internement. L'internement, une mesure qui permet de maintenir une personne en détention au-delà de sa peine lorsque le risque de récidive est important ou en raison d'un grave trouble mental. Dans son arrêt, le tribunal fédéral relève aussi que la légitime défense invoquée par le condamné n'a pas été suffisamment examinée. La justice genevoise devra donc reprendre le dossier et clarifier ses différents points. De leur côté, les avocats du jeune homme se disent soulagés, assurant que leur client a évolué positivement ces dernières années.
2: À Fribourg, l'entente de droite ne veut pas d'une charte pour atteindre l'égalité hommes-femmes en politique. Selon les informations de notre bureau genevois, en vue des élections cantonales de novembre, la commission de l'égalité hommes-femmes et de la famille avait proposé au parti de s'engager pour une représentation équilibrée après 5 ans avec une seule femme au gouvernement cantonal. Mais le projet a été abandonné en mars à cause de cette opposition de droite. Écoutez Alexandre von Lanton, président du PLR fribourgeois.
1: Le PLR l'a refusé par souci de cohérence. Le PLR, on a deux hommes, conseillers d'État sortants, qui se représentent. De signer une charte sur l'égalité alors qu'on représente deux hommes, on trouve que ce n'est pas forcément cohérent de le faire. Après, c'est très difficile aussi d'aller chercher des femmes. Moi, je l'ai vu dans mon district, dans la Broye. On a fait des pieds et des mains pour trouver des femmes pour mettre sur la liste. Les hommes, on en a longtemps assez, on aurait même pu en avoir plus. Et puis, on a refusé pour pouvoir mettre des femmes sur la liste. Des fois, ça dépend aussi des élections. L'élection au Conseil national 2023, on avait 4 femmes et 3 hommes sur la liste au Conseil national, plus une candidate à sa réélection au Conseil des États, donc plus de femmes que d'hommes. Le PLR, on est assez clair, on n'est pas pour les quotas, on est pour les compétences, on est pour des personnes qui s'engagent, indépendamment que ce soit un homme ou une femme.
2: Alexandre Van Linton avec Muriel Balamant. Vous vous levez tôt, et bien vendredi matin, vous pourrez observer une éclipse partielle de Lune. 94% de la Lune se retrouvera dans l'ombre de la Terre à 6h12. Alors pour l'observer, il faudra disposer d'une vue dégagée en direction de l'ouest-sud-ouest. Le soleil va progressivement revenir, mais un nouveau risque d'averse ou d'orage nous guette en fin de journée. 26 degrés cet après-midi, beau et chaud les 2 prochains jours.
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7: Youpi, c'est le matin, et ce n'est pas Youpi matin, mais musique matin qui vous réveille en ce mardi matin. Ça fait beaucoup de matin dans cette phrase. Quoi qu'il en soit, merci de nous accueillir chez vous, ou déjà même dans votre voiture, ou où que vous soyez. Vous êtes bien aimable de nous recevoir.

Eine kleine Nachtmusik, une petite musique de nuit alors que je vois à travers les fenêtres que le jour est en train de se lever. C'était donc le dernier moment pour vous diffuser ce titre, en tout cas pour ces heures à venir. Mais une diffusion tout à fait justifiée, tout d'abord parce que c'est du Mozart bien sûr et ça devrait déjà de toute façon suffire, mais aussi à titre personnel puisque ça me rappelle de bons souvenirs étant petit, écoutant des disques de Marlène Jobert racontant des histoires mises en musique. Selon certains compositeurs classiques, eh bien, celui dédié à Mozart commençait par cette musique, par ce mouvement, un rondo donc de la petite musique de nuit avec Andrew Manzai à la tête des English Concert. Vous êtes à l'écoute de Musique Matin sur Espace 2 dans quelques minutes. Notre concours, restez à l'écoute donc.

0: Eh bien, le moins qu'on puisse dire, c'est que ça réveille. Jean-Sébastien Bach, bien sûr, et sa fugue pour orgue en sol, le mineur BWV 542. Si les violonistes ont tiqué, c'est qu'effectivement, il existe également une fugue pour violon sur ce même thème. Mais ici, bel et bien, harmonisé, on va le dire comme ça, cette fugue à l'orgue, sous les doigts et les pieds de Maud Graton. 7h18, Musique Matin sur Espace 2, vous savez de quoi il en retourne.
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0: Il y a un bon paillot à gagner pour celui ou celle qui trouve la bonne réponse à notre concours et qui nous en fait part par mail à l'adresse matinconcours@rts.ch. Tout en n'oubliant pas de préciser son adresse postale également, en plus de la bonne réponse au concours du jour. Et du jour, c'est le cas de le dire, puisque ce jour dont nous parlons, ce jour d'aujourd'hui, est le 25 août et nous célébrons la naissance d'un compositeur célèbre. Et c'est le nom de ce compositeur célèbre que vous allez devoir trouver ce matin pour gagner donc la bonne réponse à ce concours. Ce compositeur qui, on va vous le dire, aurait fêté ses 108 ans cette année. Ça vous donne donc un petit aperçu de la période musicale de laquelle on parle. Et bien sûr qu'on va entendre une musique, quoiqu'un peu retravaillée, mais tout à fait dans l'esprit de ce compositeur mystère, dont voici une musique. Et si vous le reconnaissez, eh bien une seule adresse, matinconcours@rts.ch.

Je peux déjà vous informer que c'est la voix de Sarah Buechi qui nous envoûtait de la sorte, tout comme la guitare de Franz Hellmüller et la contrebasse de Raphaël Yergen pour cette musique mystère. Donc bravo déjà René, Christian, Josiane, Myriam, Claire, Isabelle, Thomas, Christelle et tous les autres qui arrivent en ce moment qui ont déjà trouvé la bonne réponse. Mais continuez d'écrire, peut-être serez-vous favorisés par le tirage au sort.

On viendrait chanter par portée, notamment par la voix du ténor Nikolaï Gueda. Georges Prête à la tête de l'Orchestre National de Paris, dans cette air qui s'appelait « Elle ne croyait pas dans sa candeur naïve », extrait de l'opéra Mignon d'Ambroise Thomas.

Ça galope avec Carl-Philippe Emmanuel Bach désormais, un extrait de son concerto numéro 1 en fa majeur pour clavecin, bien sûr, son troisième mouvement prestissimo, sous les doigts d'Andreas Steyer au clavecin, ainsi que Petra Mullians à la tête du Freiburger Baroque Orchestra.

Une marche éclatante, à l'origine censée imiter les fanfares puisque prévue pour piano à quatre mains par le compositeur Franz Schubert et ses trois marches militaires, la première la plus connue d'ailleurs. Un allegro, mais donc transcrite pour un vrai ensemble avant, le Philip Jones Brass Ensemble en l'occurrence, même si malgré son appellation Brass Ensemble, il n'y avait pas que des cuivres, hein, on l'a entendu également, tous les instruments de la famille des bois et probablement même des saxophones également. Toutes et tous réunis sous la direction d'Elgar Hovarth. Et toute cette équipe venait juste après de jeunes chanteurs, puisque c'était le chœur suisse des jeunes sous la direction de Nicolas Fink, que nous entendions dans une chanson de Valentin Villard sur les pas de la lune. 8h moins quart sur Espace 2, il est l'heure de la réponse à notre concours, puisqu'il y a à peu près une demi-heure, un peu moins, nous écoutions une musique mystère d'un compositeur mystère qui était l'objet de la réponse du concours, le compositeur, et non pas la chanson, puisque je peux vous le dire quand même, elle s'appelait « Some Other Time » est tirée d'une comédie musicale intitulée « On the Town » dont la musique a été écrite par Leonard Bernstein, né le 25 août 1918 et qui aurait donc fêté cette année ses 108 ans. Vous avez été nombreux, nombreuses à trouver la réponse à ce concours et le tirage au sort d'une main innocente a favorisé Christelle qui habite à Port-en-Truy et qui gagne ainsi un bon offert par la librairie Payot. Félicitations.

Gabriel Fauré, bien sûr, qui nous élevait vers des cieux éthérés dans ce requiem, avec ce troisième mouvement Sanctus. Michel Corbeau à la tête de l'ensemble vocal de Lausanne, ainsi que l'ensemble Sinfonia de Varsovie.

Un peu de jazz traditionnel qui ne fait jamais de mal et surtout avec un classique du genre, le Muscat Rumble, et un classique de l'interprétation également puisqu'il nous était servi par le Preservation Hall Jazz Band.

0: Ce n'est pas à proprement parler l'entrée en bourse d'OpenAI, mais plutôt l'entrée des boursiers extraits du Festin de l'araignée d'Albert Roussel, un ballet pantomime. Pascal Roffet à la tête de l'Orchestre National des Pays de la Loire. C'est ainsi que s'achève cette heure de Musique Matin, mais puisque Musique Matin ça continue, eh bien c'est le rendez-vous des informations, il est 8h.
1: Sandra Viscardi.
2: Le gouvernement américain a affirmé hier sa volonté de couper toutes les ressources économiques de l'Iran. Washington a adressé un avertissement ferme au pays qui continuerait à soutenir Téhéran. Sans la nommer, l'administration américaine cible bien sûr la Chine qui achète beaucoup de pétrole iranien. Et Pékin se dit prête à faire le nécessaire pour protéger ses intérêts tout en appelant à la retenue et au dialogue entre Téhéran et Washington. Malgré l'objectif américain de faire flancher le soutien chinois à l'Iran, Jules Bois, Pékin ne semble pas prête à faire des concessions.
3: Face aux menaces américaines, la Chine tente de se poser en acteur raisonnable. Si Pékin se permet une telle communication, c'est parce qu'elle sait qu'elle tient dans sa main suffisamment d'atouts pour ne pas subir de plein fouet les potentielles sanctions économiques de Washington. Ses importations de pétrole brut iranien, dont elle achetait plus de 80% de la production l'année dernière, ont effectivement chuté drastiquement depuis le début de la guerre, mais Pékin a déjà diversifié ses routes d'approvisionnement, notamment vers la Russie. Surtout, une guerre économique américaine ne semble plus si terrifiante après l'échec cuisant l'année dernière de la guerre tarifaire menée par Donald Trump, avortée face à l'embargo sur les terres rares dont la Chine contrôle l'immense majorité du raffinage. Washington le sait, d'ailleurs aucun acteur de réelle envergure chinois n'a pour le moment été visé. Dans l'attente des conséquences du sommet entre Donald Trump et Xi Jinping prévu fin septembre, le soutien chinois à l'Iran reste inchangé. Jules Bois, RTS, Taipei.
2: Et Téhéran voit ces annonces américaines de sanctions contre ses partenaires économiques comme un aveu de défaite des États-Unis. En Colombie, l'utilisation de Facebook et de TikTok facilite le recrutement d'enfants par les groupes armés. Accusation portée par Human Rights Watch. Selon l'enquête publiée hier par l'Organisation de défense des droits humains, 1500 enfants ont été recrutés depuis 5 ans en Colombie, Jérôme Jeannin, en leur faisant miroiter un avenir glorieux.
4: Quitter la pauvreté pour accéder à l'argent, au pouvoir et au prestige, c'est en résumé la séduisante perspective offerte par ces groupes armés, issus des anciennes FARC, qu'ils utilisent de plus en plus les réseaux sociaux pour glorifier leur mode de vie. Pour appâter les jeunes recrues, ces groupes s'affichent avec liasses de billets et bijoux. Ils publient parfois de fausses offres d'emploi avant d'entrer en contact avec leurs cibles sur les forums de discussion. Et ça marche. Depuis 2023, Human Rights Watch constate une forte augmentation du recrutement qui se fait surtout au sein des populations indigènes en proie à la pauvreté, à l'exclusion sociale et au manque d'éducation. Selon l'enquête, ces jeunes recrues sont utilisées pour combattre, recueillir des renseignements et piloter des drones. Elles ont parfois moins de 14 ans, ce qui représente un crime de guerre. Pointé du doigt, TikTok et Facebook affirment avoir développé des mécanismes pour empêcher ce phénomène inquiétant, mais leur efficacité est mise en doute par l'ONG.
2: En Suisse, on pourra d'ici l'année prochaine payer des biens de première nécessité par carte, même lorsqu'Internet est en panne. Projet présenté par le délégué à l'approvisionnement économique du pays et le président de la Banque nationale suisse. Le paiement serait enregistré et transmis à la banque une fois la liaison Internet rétablie. Le système ne sera valable que dans les magasins d'alimentation, les pharmacies et les stations-service. Le prix du diesel atteint des sommets, 2,27 € le litre en moyenne en Suisse, selon le TCS. Un record pour cette année, supérieur de 27% au niveau du mois de janvier. Sylvie Belzer, une flambée des coûts qui s'explique par plusieurs raisons.
5: En fait, il y a trois causes principales à cette envolée des prix. D'abord, la guerre au Moyen-Orient, évidemment, et le blocage du détroit d'Ormuz. Un conflit qui pèse davantage sur le diesel que sur l'essence. Sa fabrication nécessite en effet des types de pétrole brut plus lourds provenant des pays touchés par la guerre. Les capacités de raffinage y étaient aussi très importantes et ont largement diminué avec le conflit. Autre facteur, le diesel est un carburant indispensable à toute l'économie, transport de marchandises, industrie, agriculture et même chauffage, bien davantage que l'essence. À cela s'ajoute que la Russie a cessé ses exportations depuis que les attaques de drones sur ses raffineries entrave l'approvisionnement sur son propre territoire, ce qui réduit les capacités mondiales. Enfin, il y a la sécheresse de l'été qui a largement entravé les cargaisons fluviales sur le Rhin, dont dépend beaucoup notre pays. Ainsi, les tensions actuelles pèsent sur le diesel, même si son prix reste inférieur à ses niveaux de 2022 lors de l'invasion de l'Ukraine par la Russie.
2: À Genève, une centaine d'employés de Skyguide se sont mobilisés hier pour protester contre un projet de licenciement collectif. Devant le siège de l'entreprise suisse de contrôle aérien, les syndicats ont dénoncé les suppressions de plusieurs dizaines de postes envisagés dans l'administration et les services techniques et ils ont demandé des garanties à l'entreprise. D'autres actions pourraient suivre, selon Yves Muniz, secrétaire du syndicat indépendant du trafic aérien.
1: Aujourd'hui, c'est une alerte. C'est le personnel qui dit à l'entreprise, nous vous avons dit, nous n'accepterons pas les licenciements. Donc si l'entreprise passe cette ligne rouge comme elle a annoncé qu'elle souhaitait le faire à partir de la première quinzaine de septembre, eh bien nous aurons évidemment des actions qui seront probablement plus musclées du côté du personnel. Il n'y a pas besoin de licencier qui que ce soit, on peut s'organiser autrement.
6: Quelle solution alternative vous proposez à l'entreprise ?
1: On peut économiser jusqu'à plus de 400 postes, donc pratiquement le double de ce que l'entreprise visait, par des mesures de retraite anticipée, par des mesures de retraite naturelle, de départ volontaire, des chiffres qui vont nettement au-delà des objectifs de l'entreprise.
2: Yves Munier avec Guillaume Martinez. Avec les canicules à répétition de cet été, c'est un outil que beaucoup de monde aurait apprécié, le réfrigérateur pour humains. Oui, il a été mis au point par une firme japonaise. Elle en a d'ailleurs vendu au moins 300 au pays du soleil levant. Alors ça se présente comme une cabine téléphonique où des jets d'air à 5 degrés maintiennent une température froide. L'être humain s'y installe un moment, le temps de se rafraîchir. Les 300 cabines vendues cette année ont été installées sur des chantiers, des usines, des entrepôts. Prix de vente, oui, ça a son prix, la fraîcheur, 7500 francs. Du soleil après dissipation, des bandes brouillard ou stratus sur le plateau, cumulus sur les reliefs cet après-midi, averse orage ce soir, 26 degrés, beau et 30 degrés ces deux prochains jours.
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0: Musique matin sur Espace 2, c'est une production d'Yves Bron. À venir dans cette heure de musique matin, nous aurons bien sûr des billets à vous offrir. Et puis, que voilà, je défile sous mes yeux le programme que nous allons partager ensemble. Bien sûr, la chronique Quid dans Quartz et l'actualité musicale signée David Christoffel ce matin. Et puis, bien sûr, Mozart.

Normalement, c'est parti pour plusieurs heures d'opéra après une telle énergie. On va s'arrêter là, en tout cas, pour aujourd'hui. Così fan tutte, bien sûr, l'ouverture de l'opéra de Mozart. René Jacobs à la tête du Concerto Köln.

Sous les micros d'Espace 2, en 2020, au mois d'octobre pour être précis, les grandes orgues de la cathédrale Saint-Pierre à Genève, sous les doigts de Vincent Thévenat. Ce premier mouvement matine, même si ce n'est pas le nom de l'émission matinale d'Espace 2 en semaine, seulement du dimanche, ça n'empêche pas d'écouter ce triptyque pour orgue de Louis Vierne, Vincent Thévenat donc. Et oui, vous êtes à l'écoute d'Espace 2, il est 8h15. Et il est donc l'heure de vous offrir des billets. 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Du mercredi au dimanche qu'il joue au théâtre La Traverse à Genève. C'est le spectacle La colère du tigre qui parle de Claude Monet et Georges Clémenceau et notamment de leur amitié féroce lors de la création des célèbres Nymphéas, mais aussi au milieu de l'histoire d'amour vibrante entre le tigre et l'éditrice féministe Marguerite Baldensperger. 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

Le disque sur lequel se trouve cet enregistrement s'appelle Bouquet de Romandie et je trouve qu'il correspond assez bien à l'esprit des autres titres également si vous l'avez écouté, mais en tout cas de cette chanson de Charlie Torche, À toi mon père, chantée par le quintet des barbus de derrière les fagots qui nous offrait à l'instant donc une des fleurs de ce bouquet de Romandie.

0: Une page d'histoire, puisque c'est à peu près le seul concerto que les saxophonistes peuvent se voir attribuer dans le répertoire classique à proprement parler, si on met les cloisons extrêmement étanches entre les domaines musicaux qui n'ont pas tout à fait de raison d'être dans le fond. Mais voici donc à l'instant ce concerto pour saxophone alto et orchestre à cordes d'Alexander Glazounov et son troisième mouvement Allegro. Le saxophoniste alto John Harley. L'Academy of St. Martin in the Fields, dirigée par Neville Mariner. C'est à l'écoute d'Espace 2.
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2: Dans un premier roman, dit-on volontiers, on met toute sa vie. Mais quel roman écrire quand cette vie est marquée par une relation douloureuse avec un père instable, manipulateur et distant? Avec Le lit au roi, son premier roman, l'autrice romande de Lou Van Nyen trouve les mots pour raconter 30 ans d'une relation de plus en plus difficile. Inventif et sensible, son récit très personnel est écrit à la première personne, avec toujours en ligne de mire ce père auquel elle s'adresse au « tu », comme si tout le roman était une suite de lettres ou une longue lettre au père. Lou Van Nyen.
3: Oui, et d'ailleurs c'est comme ça qu'a commencé l'écriture du roman. En fait, donc ce jour d'avril 2022 dont je parle plus tard dans le texte où Léo Cady, ou mon double, croise son père dans la rue. Voilà en fait quand ça s'est passé. J'ai croisé mon père donc après plusieurs années de silence. Il avait coupé les ponts avec moi. Et en fait quand je l'ai croisé comme ça au détour d'une rue, j'ai pas su quoi dire. Et je suis restée comme un peu pétrifiée. La seule chose que j'ai réussi à dire c'est de refuser d'aller prendre un café avec lui et rentrer chez moi. Et donc en fait l'écriture du roman a commencé comme une lettre, parce qu'en rentrant chez moi, j'ai ouvert mon ordinateur et j'ai commencé à écrire tout ce que j'avais toujours voulu dire à mon père, sans jamais pouvoir le faire, soit parce qu'il n'était pas présent ou parce qu'il ne m'aurait pas écouté. Et donc au début, j'envisageais ce texte comme une sorte de... Oui, comme une lettre, vraiment. Et je pensais aussi envoyer tout ça à mon père un jour. Et finalement, bon, j'ai jamais envoyé cette lettre et c'est devenu un roman. D'où l'adresse, d'où le tu.
2: Lou Van Nyen à propos de son premier roman, Le lit au roi, paru aux éditions La Veilleuse. 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

C'est mignon comme musique et c'est pour cela qu'elle s'appelle Cute, ce standard de Samuel Hefti, avec notamment Gabor Bola au saxophone ténor, Thorsten Goetz à la guitare, Andy Kissenbeck à l'orgamon, Wolfgang Schmidt à la contrebasse et Pete York à la batterie.

Le mystère de l'espace avec Gustav Holst et sa suite Les Planètes. Et à l'instant, ce sixième mouvement, Uranus, The Magician. Uranus, le magicien, Simon Rattle à la tête du Berliner Philharmoniker. La suite, Les Planètes, donc, de Gustav Holst. Il est 9h20 sur Espace 2 et il est l'heure de retrouver l'actualité musicale.

musicale et c'est ce matin, eh bien c'est David Christoffel qui nous propose de rejoindre Paris et dimanche prochain puisque le musée du Quai Branly de Paris donc accueillera à 17h un concert intitulé Nouvelle-Orléans, le chant des racines, donné par de jeunes professionnels qui depuis une semaine sont engagés dans le campus de musique transculturelle de l'abbaye de Royaumont aux côtés de Big Chief John Padro et de la batteuse et compositrice Anne Pacheo. À une soixantaine de kilomètres au nord de Paris, notre correspondant, donc David Christoffel, s'est glissé dans l'une des sessions de travail des 10 musiciens et musiciennes de cette 6e édition, emmené donc par Anne Pacheo, à qui David a tendu le micro d'Espace 2.

0: Là, c'est passionnant parce qu'on se dit que la Nouvelle-Orléans, en général, ce sont des musiciens qui sont très homogènes en termes communautaires. Et là, c'est exactement le contraire dans le campus transculturel. Parce que là, il y a des musiciens, musiciennes qui ont des profils vraiment archivariés.
1: Bah, le campus, il s'appelle... il y a le mot transculturel dedans. Donc nous, on a trouvé intéressant avec l'équipe de Royaumont et Samuel notamment de choisir des musiciens et des musiciennes qui ont des profils qui viennent de choses très différentes parce que en fait il y a je pense que tout le monde a à apprendre les uns des autres et en choisissant des gens très différents en fait ils ont aussi et elles quelque chose à apporter et je pense que ça contribue à l'ouverture en fait de la musique qu'on fait et du campus quoi.
0: Alors de la musique qu'on fait, parce que précisément, ça fait que au lieu d'être simplement sur la Nouvelle-Orléans, c'est-à-dire votre répertoire de prédilection, ça va aussi vous nourrir vous à certains endroits, parce qu'on dit toujours que apprendre à d'autres, c'est aussi apprendre soi sur sur ce qu'on transmet. Mais là, en l'occurrence, c'est renforcé.
1: Bah moi, je me sens pas, je suis pas professeur, je suis pas enseignante. En fait, je suis
0: d'abord musicienne.
1: Oui, et puisqu'on en fait mon qualificatif pour cette camp, c'est passeuse, passeur et passeuse. Donc, disons que je connais un petit peu la culture des Black Indians de la Nouvelle-Orléans. Je connais certaines des cultures que les élèves travaillent. Et puis, c'est l'idée de trouver un terrain de rencontre. Mais en fait, c'est vrai que je trouvais intéressant d'aller travailler le répertoire des Black Indians de la Nouvelle-Orléans, mais aussi peut-être essayer d'amener notre Big Chief, comme on l'appelle, vers autre chose aussi. Et en fait, j'aurais bien essayé de voir qu'on travaille du groove ensemble, mais en fait, on a interdiction de faire des notes et on doit devenir toutes et tous ensemble une entité rythmique. C'est-à-dire de trouver des modes de jeu sur le piano, le violoncelle, sax, trompette, et vous aussi, et toi aussi, et violon, trouver sur vos instruments une manière d'en faire un instrument rythmique.
0: Donc il s'agit de tous se déplacer les uns les autres.
1: Oui, je crois que c'est ça le but, se déplacer et puis se trouver aussi, se retrouver à un autre endroit. Et ça, je trouve que c'est ça qui est intéressant dans la musique aussi.
0: C'est-à-dire que ce que vous allez jouer dans les concerts ce week-end n'est pas complètement prédéterminé ?
1: Non, on va préparer un répertoire quand même. Après, il va y avoir des surprises au sein du répertoire. Et puis l'idée là, c'est qu'on a du temps. Ce qui est assez rare, en fait, d'avoir du temps en résidence comme ça, autant. Ça permet d'explorer plein de pistes et qui resserviront, qui seront aussi du vocabulaire après pour la suite, quoi.
0: Alors, je veux bien qu'on parle du vocabulaire précisément, parce que quand vous faites travailler le groove, vous dites, par exemple, allez, on fait pas de notes, c'est-à-dire que vous prenez des instructions qui pourraient venir d'un cours d'improvisation sans être nécessairement de la Nouvelle-Orléans. Et donc, je me demande comment vous circulez dans votre vocabulaire de travail. Est-ce qu'il est en fonction des envies du moment qui naissent de vos interactions avec ces musiciens, musiciennes, ou bien est-ce que c'est quand même toujours matiné de ce background qui est, et de cette destination qui est censée être la Nouvelle-Orléans ?
1: Là, c'est matiné de la destination parce que, en fait, la musique des Black Indians se joue avec des voix et des percussions. Là, nous, on a des instruments et on a pas mal de profils qui viennent du classique aussi, où le rythme est traité de manière très différente. Dans la musique des Black Indians, il y a la notion de trance, même si c'est pas appelé comme ça, c'est des rythmes qui tournent en boucle. Les musiciens et musiciennes classiques, par exemple, ils vont pouvoir jouer des choses très compliquées, mais il va pas forcément y avoir la notion de groove qui se répète. Et donc, je trouvais intéressant de les déplacer, justement, en les amenant à devenir des instruments qui groovent, en fait. Et donc, pas de notes. Donc, là où ils sont très bons, en fait, on n'y va pas. Et essayer de faire groover l'ensemble, en fait.

0: Mais vous leur dites absolument jamais faites-le à la Black & Tan, c'est-à-dire vous les amenez simplement par des sortes de jeux formels, c'est-à-dire qu'ils peuvent donc improviser sans aucun prérequis stylistique, oui. Mais ça se stylise en route parce qu'il y a quand même des contraintes formelles quand on fait un cycle pour s'y retrouver dedans, finalement on finit par faire des formules qui tiennent sur quatre mesures.
1: C'est ça, et puis après c'est lui qui va, c'est Joanne qui est le big chief qui est avec nous, qui va leader le truc, mais si je leur dis faites-le à la manière d'eux,
0: Là ça va être une usine stéréotype en plus.
1: Ouais, et puis on n'est pas né à la Nouvelle-Orléans, même des gens qui habitent là-bas depuis longtemps, ça prend du temps en fait, et c'est une manière de groover, c'est comme un accent. Il y a l'accent de la Nouvelle-Orléans, il y a l'accent français, il y a l'accent du Texas. Il y a l'accent de la Réunion. Et en fait, c'est des manières de groover qui sont très différentes. Donc, même en essayant très fort, moi, j'étudie et j'essaye de travailler cette manière de groover, mais je pense que je ne l'ai pas encore. Si on ferme les yeux, on va savoir que je ne suis pas de la Nouvelle-Orléans.
0: Vous voulez dire que c'est quand même à ça que ça se joue, votre propre recherche par rapport à ce répertoire ? C'est là qu'est votre ligne de progression ?
1: Ah bah là, oui, moi, j'ai plein de progrès à faire à cet endroit-là. C'est d'arriver à... J'aimerais bien réussir à trouver cette manière de faire danser la musique, quoi.

Les musiciens, musiciennes qui achèveront donc ce campus de musique transculturelle avec le Beat Chief John Padrow par un concert dimanche à 17h au musée du Quai Branly. Un concert que les stagiaires du campus donneront une première fois samedi à Luzarches, près de l'abbaye de Royaumont, au festival Les Carrières de Saint-Roch.

Après tout, on n'a pas besoin du texte, hein, puisque à part Figaro, Figaro, on n'a besoin que de l'énergie et de la vivacité des notes composées donc par Gioachino Rossini dans cet air fameux du Barbier de Séville. Ici donc transcrit pour Brass Band, le Black Dyke Band dirigé par Nicholas Childs, avec donc toute la famille Childs à l'honneur, puisque nous entendions également David Childs à l'euphonium.

Rémanence, c'est le nom de cette pièce interprétée et composée par le duo Avelune, Emma Tomaso à la harpe et Baptiste Baudiment aux instruments électroniques.

0: Une improvisation pourtant bien écrite par Emmanuel Chabrier, extrait de ses 8 pièces pittoresques sous les doigts de ce disque en 1968 d'Aldo Ciccolini pour nous mener à la fin de cette édition de Musique Matin, une production d'Yves Bron. Vous retrouverez David Christoffel dans les podcasts d'Espace 2. Il va être tout soudainement l'heure des informations, puis la petite compagnie de Juliette Granier. Merci d'être à l'écoute. Il est 9h sur Espace 2.
1: Ils veulent couper les dernières lignes de vie du régime de Téhéran. Les États-Unis promettaient un D-Day économique hier. À référence au débarquement de Normandie, l'administration américaine devait imposer une série de mesures destinées à assécher toutes les ressources iraniennes de revenus à l'étranger. Michael Pecker, vous êtes à Washington. Le secrétaire au Trésor, Scott Bessent, a surtout réitéré ses menaces contre les partenaires économiques de Téhéran.
2: Oui, alors certes, Washington a sanctionné 60 entreprises et individus liés à l'Iran, mais l'annonce principale reste pour l'instant un avertissement. Les pays qui commercent avec Téhéran pourraient être exclus à l'avenir du système financier américain. Alors, pourquoi ce nouvel ultimatum? Pourquoi attendre de sanctionner? A questionné hier un journaliste. Réponse de Scott Bessent.
3: Nous laissons à chacun une chance de corriger son comportement. Je ne veux pas forcément faire sauter le système financier mondial, mais ils doivent savoir que les choses iront très vite et que nous sommes sérieux.
2: The clock is ticking, le chronomètre est lancé, a ajouté le secrétaire américain au Trésor.
1: En clair, Michael, Washington veut resserrer un filet de sanctions que l'Iran contourne depuis des années.
2: Et c'est ça, via la Chine notamment, qui achète toujours l'immense majorité du pétrole iranien exporté. Mais si, parallèlement à son blocus naval, Washington devait parvenir à fermer les mailles, les derniers circuits financiers, alors là, la pression sur Téhéran serait intenable.
1: Michael Pecker, Washington. Les États-Unis encore, qui ont retiré la Syrie de leur liste des pays accusés de soutenir le terrorisme, une nouvelle étape de la levée progressive des sanctions américaines, 2 ans maintenant après la chute de Bachar el-Assad. 47 ans que la Syrie figurait sur cette liste, Damas dit ce matin se débarrasser d'un lourd fardeau. Journée de répit hier en Ukraine, alors que le pays célébrait les 35 ans de son indépendance, Volodymyr Zelensky s'est montré particulièrement combatif en compagnie de ses partenaires internationaux. Il a affirmé que la Russie était en train de perdre sa flotte et ses raffineries. Le président ukrainien a par ailleurs à nouveau appelé les États-Unis à faire pression sur le Kremlin pour amener Vladimir Poutine à la table des négociations. Mais alors que l'été se termine, les bombardements redoublent d'intensité et à Kiev, on semble se préparer à un hiver de tous les dangers. Stéphane Suran est dans la capitale ukrainienne.
4: Un sondage a révélé au mois d'août que 82% des Ukrainiens sont convaincus que l'Ukraine finira par gagner la guerre. Mais ces dernières semaines, dans les discussions, une préoccupation revient de manière récurrente. Comment survivre à l'hiver prochain? Récemment, Sergueï Kislytsia, un conseiller diplomatique de Volodymyr Zelensky, ancien ambassadeur d'Ukraine à l'ONU, a déclaré que les Russes n'avaient aucune intention d'engager un processus de négociation. Et pour cause, selon lui, Vladimir Poutine est absolument persuadé que l'Ukraine ne survivra pas à un nouvel hiver de frappe massive dans le froid, sans électricité et sans chauffage. On a observé une reprise des frappes sur les installations du géant électrique DETEC, mais aussi ce qui est nouveau sur des stations d'épuration des eaux usées. Une véritable course contre la montre est lancée. Les Ukrainiens ont montré l'hiver dernier qu'ils pouvaient faire le dos rond. La question c'est aussi combien de temps vont-ils pouvoir tenir. Stéphane Siouan, RTS, Kiev.
1: En bref, encore ces images impressionnantes dans le sud-ouest de la France. Une tornade a presque entièrement détruit un village du département de l'Aude hier. Bilan 300 maisons endommagées, 41 blessés. 120 pompiers ont par ailleurs été mobilisés. Payé par carte bancaire, même quand la Suisse fait face à une grande panne d'internet, ce sera bientôt possible. Hier, le délégué à l'approvisionnement économique et le président de la Banque nationale suisse ont présenté ce nouveau système. Son but, assurer les besoins vitaux de la population en cas d'urgence. Il sera progressivement installé d'ici fin 2027. Eux étaient mobilisés hier pour protester contre un projet de licenciement collectif. Les employés de Skyguide, une centaine, étaient présentes hier à Genève devant le siège de l'entreprise suisse de contrôle aérien. Les syndicats, eux, ont dénoncé les suppressions de plusieurs dizaines de postes envisagés dans l'administration et les services techniques. Précision, Guillaume Martinez.
5: Un coup de semonce, voilà comment les employés de Skyguide ont décrit ce premier rassemblement. Vêtus de gilets jaunes, postés devant l'entrée du bâtiment, ils brandissaient une banderole sur laquelle on pouvait lire « Personnel en colère ». Employés et syndicats ont répété qu'ils n'accepteront aucun licenciement dans le cadre du programme de restructuration de Skyguide. Selon eux, l'entreprise dispose d'autres solutions, moins brutales pour faire des économies, des départs naturels comme les retraites anticipées. Pour rappel, Skyguide annonçait au printemps vouloir licencier jusqu'à 220 personnes d'ici à 2027, touchant le site de Genève notamment. Finalement, après consultation, le nombre de licenciements avait été réduit de moitié au mois de juin. Skyguide explique faire face à une pression économique croissante et des recettes incertaines. Contacté, la société de contrôle aérien indique ne pas pouvoir renoncer totalement au licenciement, même s'ils seront nettement moins nombreux que prévu, affirme l'entreprise, dans l'attente de pouvoir communiquer un chiffre officiel. Une première phase de licenciement aura déjà lieu au mois de septembre.
1: Les précisions de Guillaume Martinez. La débandade dans les rangs du FC Thun, c'est du football, bien sûr. Le champion de Suisse en titre enregistre deux nouvelles pertes. Le défenseur Michael Oyley et le milieu de terrain Valmir Matoš. Il s'ajoute à 5 autres départs. Les Bernois qui restent notamment sur une claque en barrage d'Europa League. Défaite 7-0 contre Poznan. Et puis la météo de ce mardi avec des averses encore en ce début de matinée dans les Préalpes notamment. Avant le passage, un temps généralement ensoleillé. Des cumulus pourraient apparaître en fin de journée avec quelques orages isolés possibles. Les températures, maximum 26 degrés.
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1: Bonjour à vous. Aujourd'hui, nous aurons quelques merveilles dans La Petite Compagnie, à commencer par celle-ci. Un chant populaire de Maurice Ravel, c'est simplement intitulé « Chanson française ». Nous retrouvons au piano, et c'est inespéré, Myung-Woon Chung, qui se révèle un superbe pianiste, alors qu'on le connaît déjà comme un incroyable chef d'orchestre. Et puis la mezzo-soprano Cecilia Bartoli, qui s'empare de cette chanson avec une grâce et une conviction. Écoutez-moi ça.

C'est Chia Bartoli avec Mouwoun Chung au piano pour cette chanson française de Maurice Ravel. Nous écouterons aussi tout à l'heure des chouettes petites chansons qui s'appellent chansons de bord. En fait, en anglais, on pourrait dire les sea shanty, les chansons de marin, qui sont écrites par Henri Dutilleux et que nous écouterons par la maîtrise de Radio France de Paris. Pour l'instant, une sérénade pour cordes d'Oscar Strauss avec un orchestre de la radio de Saarbrücken.

La Marcia de la Sérénade pour cordes d'Oscar Strauss. Alors voici une de ces merveilles, la deuxième de notre début d'émission. Le Kyrie de Mendelssohn, qui est une œuvre en soi, qui ne fait pas partie d'un corpus plus grand. Kyrie, donc, c'est la partie de supplication vers le Seigneur. Kyrie eleison, dans un office liturgique. Ici, on va écouter Nanette Mann, ce soprano, qui sera accompagnée de l'Ars Musica Chorus et de l'Ars Musica Orchestra avec Patrick van der Linden. Vous allez voir quelle beauté cachent ces pages.

Un Kyrie de Mendelssohn en ré mineur avec Lars Musica Orchestra, Lars Musica Chorus et Nanette Mans soprano, direction Patrick von der Linden. Nous avons une très belle remarque de Raphaël qui nous a écrit au 076 399 1373. Pleine de sagesse, votre remarque, Raphaël, et vous vous demandez, vous dites, c'est à se demander s'il est bien utile de faire autre chose que d'écouter de la musique avec un M majuscule. Alors, eh bien, vous pourrez y répondre aussi avec ce très beau concerto pour piano de Haydn, au Opus 18, 4. Marc-André Hamelin est au piano, il est accompagné des violons du roi.

une grande tranquillité dans cette musique de Haydn. On sent la profondeur du personnage. Dans cette musique-là, Adagio du concerto Hoboken 18. Ce nom vous paraît peut-être un peu bizarre. C'est le nom du catalogue de Haydn, Hoboken, comme on dit Köchel chez Mozart, par exemple. Au piano, nous retrouvions Marc-André Hamelin avec les violons du roi. Alors, le voici, ce petit trésor aussi de la journée. Ce sont des chansons de bord du compositeur Henri Dutilleux, qui l'avait composé en 1952. Et des chansons de bord où on retrouve trois formes.

L'excellent chœur de la maîtrise de Radio France de Paris, Chœur d'enfants, avec Sophie Jeannin à leur direction, pour ces deux chansons de bord de Henri Dutilleux, qui ont été enregistrées il y a une douzaine d'années. On pourrait écouter peut-être Beethoven dans une version justement un peu enfantine des sonates, je dis cela parce que cette sonate précisément fait partie un peu du parcours obligé des jeunes pianistes qui commencent le classique. C'est une sonate dite facile, mais c'est Louis Lortie que l'on écoute ici.

une petite gentillesse en fait, cette musique. Hein. C'est celle que l'on réserve aux enfants quand ils commencent le piano. Après, c'est vrai qu'il y a peu de pianistes qui se risquent à le jouer sur scène, parce qu'ils ont envie peut-être plus aussi de profondeur, pas simplement de montrer leur talent. Ici, nous avions Louis Lortie qui a enregistré toutes les sonates de Beethoven, et donc c'est la 20e. Voici une merveille du jour. C'est à propos d'un petit nouveau-né qui a une importance toute spéciale, qui arrive aux alentours d'un 25 décembre, selon la tradition. La petite bande joue ici de Téléman. Oui, j'allais me tromper parce que je vois la petite bande sur Bach, et ça n'est pas du tout Bach. C'est bien Téléman sur ce nouveau-né pour cette petite merveille. La voici.

Das neugeborene Kindelein. Kindelein, pardon, je l'ai fait un peu à la yiddish. La petite bande ici chantait ce nouveau-né de la nativité avec la musique de Téléman. C'est celle de Jean Français qu'on va écouter maintenant dans un adorable petit extrait de trio.

0: Elle est marrante cette musique. Ici on l'écoute avec Raymond Harvenit, Johannes Gonitsky et Sacho Gabrilov. C'est un trio violon, violoncelle et piano de Jean Français, le Scherzando, un enregistrement pour le label Vergo. Bon, il faut qu'on se laisse un tout petit moment. On se retrouve tout de suite après, les 10h, les infos sur Espace 2.
1: Sandra Viscardi.
2: Ne sortez pas des chemins balisés et respectez le secteur qui a été fermé. La commune valaisanne de Randa met en garde contre un possible effondrement du glacier du Weisshorn dans les prochains jours. C'est l'accélération très marquée des mouvements observés qui le laisse à penser. Les autorités ont relevé à 3 le niveau de surveillance. Le deuxième jour du procès de l'éboulement de Bondo dans les Grisons a débuté ce matin à Pontresina. 5 personnes comparaissent pour homicide par négligence, pour ne pas avoir fermé des chemins de randonnée alors que l'écroulement de la montagne était prévisible. Pour un avocat de la défense, une condamnation aurait de graves répercussions sur la gestion future des risques dans un canton où les zones à risque sont multiples. Si tout risque résiduel d'un événement devait être exclu, dit-il, de vastes parties des Grisons deviendraient inhabitables. Après un été marqué par la canicule et la sécheresse, les Verts réclament ce matin des mesures climatiques ambitieuses et une session parlementaire extraordinaire. Le parti critique l'inaction du Conseil fédéral. 39 personnes ont été blessées hier dans l'Aude au passage d'une tornade qui a dévasté le village français de Pomas. 15 d'entre elles ont été hospitalisées, 2 sont même en urgence absolue. Il faut dire que 300 habitations ont été endommagées par l'impressionnante tornade qui s'est formée. Toute la nuit, les secouristes ont poursuivi la sécurisation du village. La Turquie salue ce matin la décision de Washington de retirer la Syrie de la liste des pays soutenant le terrorisme. Le président syrien, lui, estime que son pays s'est débarrassé d'un lourd fardeau. Un pétrolier a été touché par un projectile inconnu qui a endommagé sa salle des machines et l'a rendu inopérant alors qu'il circulait au large d'Oman. L'agence maritime britannique qui donne cette information ce matin précise que l'équipage est sain et sauf. La grève vendredi de 40 000 salariés du constructeur automobile Hyundai Motor a payé. Un accord vient d'être signé entre la direction et les syndicats. Il prévoit une hausse de salaire mensuelle de 58 francs et le versement d'une prime équivalente à 4 mois de salaire. Quant au futur relèvement de l'âge de la retraite, il s'accompagnera de la fin du plafonnement des salaires en fin de carrière. Rappelons que le Parlement sud-coréen étudie actuellement une proposition de faire passer l'âge légal de la retraite de 60 à 65 ans. La Suisse a connu une croissance constante l'an dernier, porté une nouvelle fois par une forte demande intérieure. Ce sont les investissements qui en ont le plus fortement contribué au dynamisme économique. Le produit intérieur brut, lui, donc, a progressé de 1,6% l'année dernière, après 1,5% en 2024, selon les premières estimations de l'Office fédéral de la statistique. Un homme en détention provisoire a été retrouvé inanimé jeudi dernier dans un établissement psychiatrique à Berne. Transféré à l'hôpital, il est décédé dimanche. Selon la police, aucun indice ne laisse supposer l'intervention d'un tiers. Une pub inédite pour cet hôtel au cœur de la montagne catalane où le peloton du Tour d'Espagne cycliste s'est arrêté hier en urgence lorsque la grêle a fait annuler la 3e étape. Les coureurs ont été impressionnés par l'accueil parce qu'on leur a donné des serviettes pour qu'ils puissent se sécher et des boissons chaudes pour qu'ils se réchauffent. Alors du coup, ce matin, sur les réseaux sociaux, l'établissement est l'objet d'une pluie de commentaires positifs et de notes maximales données par les cyclistes. Le soleil va progressivement revenir, mais un nouveau risque d'averse ou d'orage nous guette en fin de journée. 26 degrés, il fera beau et chaud les 2 prochains jours.
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0: Il existe une œuvre qui est celle d'un compositeur très délicat qui s'appelle Federico Mompou et qui travaille sur un autre compositeur, lui-même très sensible, qui est Chopin. Mampou, on le connaît pour sa musique Akayada, donc la musique qui se tait, la musique tue. Et Chopin, lui-même, faisait parler de lui par George Sand, son amante, ou disons son ami de cœur, qui disait « Chopin se prête, mais ne se donne pas ». Et donc, il y a des variations sur un thème de Chopin qui existent, de Federico Mompou, qui ont été composées entre 38 et 57, je parle de 1900, hein, puisque Chopin, on est au siècle précédent. Et c'est un thème avec 14 variations, et je vous le propose avec Daniil Trifonov.

C'était un récital enregistré par la RTS en 2018 de Daniil Trifonov, où on écoutait, entre autres œuvres dédiées à Chopin, par exemple Tchaïkovski, Un poco di Chopin, eh bien, un espagnol catalan, Mompou, qui a écrit sur le thème que vous avez entendu et que vous avez réentendu à la fin, des variations sur un thème de Chopin. C'est un petit thème qui est en fait, c'est une petite pièce qui s'appelle un prélude parmi les 24 préludes. Et d'ailleurs, souvent on l'appelle le prélude pourquoi, Warum, parce qu'on dirait qu'il pose une question. Et donc en fait, il y avait tout un grand développement au milieu sur ce petit thème de Chopin par le compositeur Mompou. Voici une œuvre pour chœur. Nous écoutons beaucoup de voix aujourd'hui. Geistliches Lied, le Lied des esprits. On écoute ici le chœur de Sainte Clémence, qui est à la ville de Philadelphie, avec la direction de Peter Conte.

Geistliches Lied de Brahms, avec ici la version de ce chœur de Philadelphie qui est le chœur St. Clement's Choir de Philadelphia. On va écouter la musique de Carl Maria von Weber. Est-ce qu'on connaît bien Carl Maria von Weber? Pas forcément, mais il y a un portrait de lui qui est saisissant. Un très bon portrait, d'une texture très fine à l'huile. On le voit avec des favoris relativement courts, des joues rosées, les cheveux ramenés sur le côté, une belle masse de cheveux et un regard qui est comme un regard un peu, non pas de dédain, mais un regard plein d'acuité, peut-être un peu, c'est pas un regard qui nous contemple de haut, mais qui se retire un peu, qui est comme sur le bord de la méfiance, des lèvres fines, un nez long, fin, pointu, et puis une petite écharpe qui donne un petit bout de ruban transparent, élégamment noué sous le cou, et surtout une fourrure qui encadre les épaules du monsieur, qui doit être du renard argenté. La fourrure prend à elle seule la moitié du tableau. C'est assez étrange, il y a une forme peut-être d'aristocratie un peu dans ce portrait-là. Donc lui, c'est un homme qui est né en 1786 et il naît dans une famille qui est assez propice pour le travail de la musique. Son père est d'ailleurs héritier d'un titre de noblesse, hein. Et il est musicien municipal et puis sa maman est une actrice. Le père part à Hambourg où il est hébergé par une loge maçonnique et il va créer la troupe des théâtres Weber, justement. Et donc le petit Weber, petit Franz, suit les itinérances de la troupe avec ses parents. Et alors c'est drôle, le premier Singspiel qu'il compose, il a 12 ans, s'appelle « Le pouvoir de l'amour et du vin ». Incroyable, des thématiques assez viscérales, assez mystérieuses pour un enfant de 12 ans. Peut-être parce qu'il est scorpion. Sa maman meurt l'année d'après de la tuberculose. Et puis donc il est confié à une vieille tante de 69 ans qui, elle, ne veut plus suivre la compagnie Weber. Il composera des opéras, dont un qui s'appelle « La fille des bois ». Et puis il rencontre aussi un abbé qui lui donne le goût de la chanson populaire. Donc, voyez, le théâtre, la chanson populaire, l'esprit germanique, les contes, on retrouve tout ça, hein, dans la matière qui va façonner le compositeur. Et puis, il aura une vie itinérante, comme tout compositeur qui est appelé un petit peu partout. Il rencontre Goethe. Il composera aussi tout un tas d'opéras, de concerti. Et il sera directeur de l'opéra de Prague et de l'opéra de Dresde. Voici très très rapidement brossé, donc en fait, le parcours de Carl Maria von Weber. On écoute ici un quintette pour clarinette.

Nous écoutions donc un quintet qui a été arrangé pour cordes. C'était ici l'orchestre de chambre russe de Saint-Pétersbourg. Et nous avions Youri Guilbeau comme clarinettiste soliste. Et voici maintenant, est-ce que je l'ai dit, c'était un quatuor, donc un quintet de Karl Maria von Weber. Le quatuor à cordes américain de Dvorak est ici joué par le quatuor Talisch.

Le quatuor américain de Dvorak avec le quatuor Talisch. Nous allons écouter le même duo qui a commencé la petite compagnie. On l'a écouté tout à l'heure à 9h. C'est Myung-Won Chung au piano. Et Cecilia Bartoli chante un air de Bizet. On retrouve la gaieté de Bizet et puis cet aspect très reconnaissable des mélodies où on arrive à les rechanter derrière. Enfin, les rechanter, façon de dire. Évidemment, on va pas faire comme Cecilia Bartoli. Ça s'appelle Tra-la-la-la-la, le papillon s'est envolé.

On n'ose à peine imaginer combien de difficultés cache cette apparente légèreté. Le papillon s'est envolé, c'est un thème de Bizet qui était ici chanté par la grande virtuose Cecilia Bartoli au piano Myung-Woon Chung, connu autrement comme un excellentissime chef d'orchestre, toujours très bon en musique française. Et puis, on va écouter une chanson de Ravel, parce que nous avons eu un petit message de Stefano qui s'enthousiasmait pour la toute première chanson de Ravel qu'on a écoutée ce matin à 9h. Et là, il s'agit d'une chanson écossaise avec Gerald Finlay au piano, Julius Drake au piano, et Gerald Finlay chante cette chanson écossaise, mais qui est de la main du français Ravel.

Une chanson écossaise de Maurice Ravel avec Julius Jake et Gerald Finlay. On va écouter des algues, mais oui, non pas avec un micro qui serait plongé sous l'eau de mer ou l'eau d'une rivière, mais par la vision de Mario Castelnuovo Tedesco. C'est un homme qui est né pile avant le début du XXe siècle, en 1895, à Florence, pianiste, écrivain, juif, et ça compte dans sa biographie parce que il va émigrer juste avant la promulgation des lois raciales italiennes fin 38. Il faut dire qu'il est interdit d'antenne et que ses représentations sont annulées. Et donc, il fait appel à ses amis Toscanini ou Yasha Heifetz pour se faire rapatrier aux États-Unis. Aux États-Unis, il aura une carrière avec la musique hollywoodienne. Par ailleurs, c'est un grand compositeur pour guitare du XXe siècle et un homme qui utilise et qui se laisse inspirer par sa culture juive et aussi par la grande littérature, Eschyle, Virgile, John Keats, Cervantes, García Lorca et William Shakespeare, et puis la Bible et la liturgie juive. Et d'ailleurs, il compose un concerto pour violon à la demande de Yasha Heifetz qui exprime la fierté de ses origines ou, comme il le décrit, la splendeur d'antan face à la montée de l'antisémitisme qui déferlait sur une partie de l'Europe. Alors voici, au piano Pietro Massa, pour les algues, de Mario Castelnuovo Tedesco.

0: Musique de l'italien Mario Castelnuovo Tedesco, XXe siècle, Les algues. Alors peut-être que vous avez trouvé cette musique informe, portée par l'aléatoire du courant, comme les algues, on ne sait pas forcément où on va, ça manque peut-être un peu de structure, on est dans un moment présent figé, ou peut-être trop soporifique, ou au contraire, et c'est ça la merveille de la réalité, avez-vous trouvé que c'était une musique extrêmement bénéfique et apaisante et d'un calme serein qui nous faisait du bien? Ha ! 11h, les infos.
1: Sandra Viscardi.
2: Ils veulent une session parlementaire extraordinaire sur le réchauffement climatique. Les Verts suisses, fâchés de l'inaction du Conseil fédéral pendant la canicule. Il faut, dit le parti, une politique climatique ambitieuse parce que les conséquences de la chaleur et du manque d'eau ont mis en danger les personnes vulnérables et provoqué d'importantes pertes de récoltes pour l'agriculture. Le parti revendique donc la création d'un secrétariat d'État à la protection du climat. Il veut aussi placer le climat en priorité en assurant la cohérence de chaque décision avec la sortie des énergies fossiles, avec un plan clair, crédible et bien plus rapide. La commune valaisanne de Randa appelle à la prudence en raison du risque d'effondrement du glacier du Weisshorn. Sur son site internet, elle demande aux randonneurs de respecter les périmètres d'interdiction mis en place. Il faut dire que le secteur a été placé en niveau 3 de surveillance parce que les mouvements se sont accélérés. Si tout risque résiduel d'un événement devait être exclu, de vastes parties des Grisons deviendraient inhabitables. Point de vue de la défense, ce matin au procès intenté à 5 personnes pour l'éboulement qui a fait 8 morts il y a plus de 6 ans dans les Grisons à Bondo. Aux yeux de cet avocat, aucun des accusés n'est responsable de la concrétisation du risque résiduel lors de l'éboulement survenu au Piz Cengalo. Les accusés sont poursuivis pour ne pas avoir fermé les sentiers de randonnée. À Genève, le téléphérique du Salève est fermé depuis hier à cause d'une quinzaine de caravanes installées sur le parking. Selon la Tribune de Genève, les véhicules sont arrivés dimanche. Sur son site internet, le téléphérique indique être temporairement fermé au public sans information quant à une date de réouverture. Le produit intérieur brut suisse a progressé d'1,6% l'an dernier selon les chiffres du secrétariat d'État à l'économie. 1,6%, c'est donc mieux que les 1,5% de 2024. Une stabilité due en particulier à la demande indigène qui a progressé de 2,5%. Les investissements ont aussi bondi de 3,5%. Il devait normalement débuter demain, mais le procès d'un Libyen accusé d'avoir préparé la bombe de l'attentat de Lockerbie vient d'être repoussé par une juge, tout simplement parce que de nouvelles preuves ont été découvertes 38 ans après l'explosion en plein vol d'un avion, drame qui avait fait 270 morts en Écosse. La magistrate n'a pas arrêté de nouvelles dates pour le procès. Une audience est fixée au 1er septembre pour faire le point sur le dossier. Et le procureur de l'Alabama annonce qu'il ouvre une enquête sur l'incident qui a vu deux modèles d'intelligence artificielle d'OpenAI faire intrusion de leur propre initiative sur une plateforme Internet au mois de juillet. Ces investigations viseront à déterminer si l'incapacité ou la réticence d'OpenAI à s'assurer de la sûreté de ses produits constitue une violation des textes de protection des consommateurs de l'État et présente un risque continu de préjudice substantiel pour les citoyens. Les oiseaux migrateurs, eh bien figurez-vous qu'ils ne disposent pas seulement d'une bonne endurance et d'un bon sens de l'orientation. Non, en fait, ils adaptent aussi leur vol en fonction des territoires pour mieux gérer leur énergie, selon les constatations de la station ornithologique suisse de Sempar. Alors, ils volent plus haut et généralement de nuit pour survoler le Sahara, ou alors s'ils le font de jour, ils montent même jusqu'à 6000 mètres d'altitude pour ne pas souffrir de la chaleur. Et même si le fait de voler plus haut nécessite plus d'efforts de leur part, sur mer, ils volent beaucoup plus bas pour économiser leur énergie. Du soleil après dissipation, des derniers nuages, des cumulus sur les reliefs cet après-midi, des averses ou orages ce soir et 26 degrés.
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Attention là. Anne Kefelec dans La Sicilienne d'une petite sonate pour flûte de Bach. Nous passons à Vivaldi. Ils ont les mêmes dates de naissance, les deux gaillards, l'un en Allemagne, l'autre en Italie. Le Gloria avec l'ensemble I Barocchisti et le cœur de la radio de Suisse italienne, j'allais dire de Lugano, ben oui, bon. On va écouter quatre extraits de ce Gloria du compositeur vénitien où il y a toute la magnificence, tout le côté chamarré, chatoyant et doré de cette musique qui va nous faire, je pense, un grand bien aujourd'hui. En tout cas, je vous le souhaite.

C'est tout un ajustement de coordination avec des techniciens qui finissent de mettre nos studios à jour, en fait. Voilà. Donc, effectivement, maintenant, il y a un écran parmi les 1, 2, 3, 4, 5, 6, 7, 8, 9, 10 écrans qui sont devant moi. Il y en a un qui affiche un carré rouge où on voit écrit en rouge micro-régie, ce qui veut dire exactement ce qui est en train de se passer, c'est que je suis effectivement en train de vous parler, que le micro est ouvert. Et ça servira à des tas de gens d'avoir cette information. Mais à vous, ce qui va vous servir, c'est de savoir qu'on écoutait ici Barocchisti avec le chœur de la radio suisse italienne de Lugano dans les premiers extraits du Gloria, un des Gloria de Vivaldi. C'est un concertino d'hiver, pardon, je le redis, concertino d'hiver de Darius Milhaud qu'on va écouter, qui est un des pionniers de la polytonalité. Qu'est-ce que ça veut dire, la polytonalité? Mais en fait, ça veut dire que vous avez un univers harmonique qui va bien ensemble, et puis vous en superposez un autre par-dessus, une autre tonalité. Si vous êtes musicien, cela vous parle. Si vous n'êtes pas familier avec les termes de solfège, de grammaire musicale, c'est un peu comme si on avait du russe et du bengali qui parlaient en même temps. Et tout ça fait une musique, en plus. Voilà. Et chez lui, on retrouve pas mal de rythmes brésiliens, de jazz américain. On connaît Scaramouche, le bœuf sur le toit, la création du monde. Un monsieur qui lui aussi était né dans une famille juive, on parlait tout à l'heure du compositeur Castelnuovo Tedesco. Lui, c'est à Marseille qu'il naît, dans une famille juive contadine. Et ensuite, paf, départ pour Paris, où il va faire ses études et rencontrer ses célèbres copains. Jean Cocteau, le groupe des Six, et puis plus tard, le jazzman Dave Brubeck, ou même le compositeur Karlheinz Stockhausen. Musique très austère, mais qui peut être très appréciée par certains. Et bien voici le concertino d'hiver avec un instrument soliste rare. Écoutez ça.

C'est donc un concertino pour trombone. On écoutait ici l'orchestre de chambre de Stockholm, musique de Darius Milhaud. Back to Bach, back to the classics. Classique chez Bach, c'est une des suites que l'on écoute ici avec notre favori, Jean-Guillain Queyras. Suite en mi bémol majeur, la quatrième.

quatrième suite en mi bémol majeur pour violoncelle seul de Bach, ici dans la version de Jean-Guillain Queyras. Nous avons une réaction de Stefano au 076 399 1373 qui nous dit « J'adore le son très doux de cet artiste au violoncelle, au cello ». Et puis vous parlez aussi du Gloria de Vivaldi qu'on a écouté auparavant et qui dit « Oui, c'est vrai ». Ce Gloria rend le moment léger et en même temps très solennel dans une forme réconfortante de déjà connu qui rassure. Et ça m'a fait penser à ces citations de musiciens sur justement la suite, les suites de Bach qu'on vient d'entendre. Au niveau du réconfort, eh bien, c'est Yo-Yo Ma qui a dit « Ces suites ont été mes compagnes de vie. En période de deuil, de joie ou de crise nationale, elles offrent un espace de consolation unique. » Pablo Casals, lui, qui les jouait le matin pour se remettre d'aplomb quand il était perclus de rhumatisme dans le grand âge. Il paraît qu'il se levait d'une certaine façon, qu'il jouait du bar et après, hop, il était de nouveau tout droit et gaillard. Et lui, il disait, c'est le reflet de la nature humaine. Bar est le miracle de l'homme. Cette musique dépouille l'âme de ses impuretés. Et Mstislav Rostropovitch disait, sans cette base absolue, on ne peut pas être un violoncelliste complet. C'est une musique d'une telle pureté, verticale, divine. On y est seul avec Dieu. Donc tout ça sur les suites de Bach. Et il y en avait un qui avait un très très bon mot, le philosophe roumain Siouran, qui disait « S'il y en a bien un qui doit tout à Bach, c'est Dieu ». J'aime beaucoup cette phrase. Alors, pour précision, mon cher Stefano, vous qui relevez le son du beau violoncelle de Jean-Guillain Queyras que l'on vient d'écouter dans la suite en mi bémol, eh bien, il joue un Goffredo Cappa de 1696. Peut-être cela vous intéresse.

0: C'est l'album de disque de jazz suédois le plus vendu de tous les temps, avec un quart de million d'exemplaires écoulés. Un jazz på svenska, le jazz en suédois, avec l'artiste pianiste Jan Johansson, mort trop tôt. On entend dans cet album essentiellement des chansons folkloriques suédoises. Je vous dis à demain, il est midi, les infos.
1: Sandra Viscardi.
2: Un avion de la compagnie suisse a dû faire un atterrissage d'urgence aux Açores ce matin. Le vol reliait Chicago à Zurich. Mais alors que l'avion se trouvait au-dessus de l'Atlantique, il a lancé un appel de détresse suite à une odeur chimique dans la cabine. Grosse frayeur, Sylvie Belzer, donc pour les passagers et les membres de l'équipage.
3: Oui, on imagine bien la terreur qui a dû s'emparer des 220 passagers et des 16 membres d'équipage au déclenchement du signal de détresse. L'avion survole alors l'Atlantique, mais une odeur âcre se propage en classe économique. L'équipage lance alors le signal d'alarme et l'appareil peut heureusement se poser sans encombre sur l'archipel des Açores à 8h30 ce matin. C'est le site Flight Radar qui donne l'information en primeur, mais cette information est peu après confirmée par la compagnie. 5 passagers et un membre d'équipage ont fait l'objet d'un examen médical pour des symptômes légers comme des maux de tête ou des nausées. Aucune de ces personnes n'a cependant nécessité de prise en charge médicale supplémentaire. Les passagers qui auraient dû arriver normalement à 11h ce matin à Zurich seront rapatriés aujourd'hui encore, indique la compagnie. Un avion doit décoller en début d'après-midi pour l'archipel afin de les récupérer. Plus de peur que de mal au final, mais beaucoup de questions en suspens sur les problèmes qui ont poussé cet appareil, le vol suisse LX9 en provenance de Chicago, à se poser en urgence aux Açores.
2: Merci Sylvie. Et donc en raison de l'utilisation de l'appareil de remplacement, le vol LX8 de Zurich à Chicago prévu aujourd'hui et le vol retour avec le même appareil sont annulés. Ils veulent une session parlementaire extraordinaire sur le réchauffement climatique. Les Verts suisses, fâchés de l'inaction du Conseil fédéral pendant la canicule. Il faut, dit le parti, une politique climatique ambitieuse. Ils revendiquent donc la création d'un secrétariat d'État à la protection du climat. Il veut aussi placer le climat en priorité en assurant la cohérence de chaque décision avec la sortie des énergies fossiles, avec un plan clair, crédible et bien plus rapide. Les températures se sont un peu rafraîchies, mais la sécheresse et la canicule de cet été sont toujours au cœur des préoccupations, notamment du monde politique. Et au Grand Conseil vaudois ce mardi, plus d'une dizaine de textes en lien avec ces thématiques sont à l'ordre du jour. Gianluca Agosta.
4: Stratégie pour rafraîchir les bâtiments, meilleure protection des travailleurs, aide aux agriculteurs d'alpage, gestion de l'accès à l'eau, fonds vaudois pour la transition climatique, voilà quelques exemples. Au total, 14 textes se penchent sur les fortes chaleurs de cet été et ses conséquences, soit près d'un tiers des objets à l'ordre du jour. PLR, UDC, Ensemble à gauche, des partis des deux côtés de l'échiquier politique surfent sur le sujet. En tête, on trouve les Verts avec 8 textes. Cette succession d'objets est une stratégie voulue par le parti cantonal. Il veut presser le Conseil d'État à déployer un plan sur le dérèglement climatique.
2: Oui, Gianluca, à 6 mois des élections cantonales, on peut se demander si la canicule est un moyen de se mettre en avant.
4: C'est une vraie question. Greenwashing ou volonté élargie d'agir? Pour Kylian Dugan, chef du groupe des Verts au Grand Conseil, il y a la nécessité d'une prise de conscience indépendamment du bord politique et des élections. D'après lui, si certains partis se saisissent peut-être tardivement de la thématique, c'est une problématique sur laquelle tous doivent se pencher. De quoi alimenter d'autant plus les débats lors de la campagne.
2: Gianluca Agosta en direct du Grand Conseil vaudois. La commune valaisanne de Randa appelle à la prudence en raison du risque d'effondrement du glacier du Weisshorn. Sur son site internet, elle demande aux randonneurs de respecter les périmètres d'interdiction mis en place. Il faut dire que le secteur a été placé en niveau 3 de surveillance parce que les mouvements se sont accélérés. Dans le canton de Vaud, les membres du Conseil d'État n'auront plus droit à une rente à vie. Verdict du Grand Conseil ce matin, 131 voix pour, 10 abstentions et aucun refus. Ce régime entrera en vigueur dès la prochaine législature. Il ne concerne pas les magistrats actuellement en poste. Le canton de Vaud était, rappelons-le, le seul canton romand à disposer encore d'un tel régime. Si vous avez habitez Fribourg, vous avez peut-être vu passer une baleine sous votre fenêtre ce matin. Alors non, vous n'avez pas rêvé. C'est bien la baleine du musée d'histoire naturelle et c'est presque 11 mètres et 1650 kilos qui ont déménagé pour rejoindre le nouveau musée d'histoire naturelle à quelques 600 mètres de l'ancien. Un déménagement hors norme auquel vous avez assisté, Muriel Balamont.
5: Oui, la baleine, c'est la star du musée d'histoire naturelle de Fribourg. Forcément donc, elle ne passait pas les portes. Il a carrément fallu faire un trou dans le mur pour la sortir. ficelé sur un châssis métallique construit sur mesure et renforcé sur la queue, la baleine a d'abord été sortie sur un échafaudage, lui aussi construit pour l'occasion. Une grue l'a ensuite déplacée sur un camion, une opération particulièrement délicate car le 80% du poids de la baleine se trouve sur l'avant. Il a donc fallu la manier avec précaution pour éviter que sa tonne et demie ne plonge dans le vide.
2: Et est-ce qu'elle est arrivée sans encombre dans sa nouvelle maison ?
5: Elle a dû braver quelques gouttes de pluie. Heureusement, elle était emballée car l'eau aurait pu endommager cette vieille dame de 175 ans échouée au Havre en 1852. Après quelques centaines de mètres et quelques étonnements des automobilistes qui l'ont croisée sur la route, elle est arrivée à l'ancien arsenal et là, c'est l'opération inverse. Camion, puis grue, ensuite échafaudage et enfin roulette pour la passer à travers le trou béant de la structure qui accueillera d'ici 2028 le nouveau musée d'histoire naturelle.
2: Muriel Balaman, en direct de Fribourg. Elle se faisait passer pour la nièce du promoteur immobilier et patron du FC Sion Christian Constantin pour commettre des escroqueries. Une Valaisanne écope de 14 mois de prison ferme, peine confirmée par le tribunal fédéral. Elle a notamment obtenu des locations d'appartements, des voitures de remplacement et des cartes de crédit pour un montant dépassant 190 000 francs. Le soleil termine de balayer le ciel des derniers nuages de la perturbation de la nuit dernière. Des cumulus s'invitent dans le ménage. Ils vont provoquer averses et orages en fin de journée. 28 degrés, 30 demain et jeudi sous un ciel bleu, avec quand même un risque d'orage en fin de journée le long du Jura.
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7: Alfred Brendel, épisode 2, consacré aujourd'hui à Mozart. Bienvenue.

L'allegro final d'une sonate de jeunesse de Mozart, la sonate Köchel 282 par Alfred Brendel. Aujourd'hui, on passe à Mozart à nouveau par le pianiste Alfred Brendel. Je rappelle que c'est une nouvelle série des références cette semaine consacrée au pianiste autrichien. Brendel attachait beaucoup d'importance aux caractères musicaux qu'on trouve dans une pièce de musique. Ça, on va l'entendre dans les variations sur un menuet de Duport de Mozart. Le thème est très simple, presque niais, suivi de variations galantes et ingénieuses à la fois. Je me suis toujours préoccupé du raffinement du son, de la sensibilité du détail et de l'atmosphère que dégage mon interprétation, disait Brendel. Alors plutôt que son enregistrement numérique chez Philips, j'ai choisi une version antérieure, un enregistrement des années 60 pour la petite firme américaine Vanguard. On y entend Brendel à son meilleur.

Alfred Brendel dans les variations sur un menuet de Jean-Pierre Duport de Mozart, un enregistrement de la fin des années 60 pour la firme Vanguard. Brendel éprouvait une grande admiration pour les concertos de Mozart, ce qui peut se comprendre naturellement. Il a signé une quasi-intégrale des concertos pour Philips dans les années 70 et 80 avec Neville Marriner, et puis il a réenregistré quelques-uns de ses concertos avec Charles McCarras et l'orchestre de chambre d'Écosse. Il disait que dans les concertos, l'influence vocale de l'opéra mozartien se faisait sentir, aussi des éléments de symphonie et de musique de chambre dans le dialogue entre le soliste et l'orchestre. Je vous propose d'écouter un concerto qui est en sol majeur, le Köchel 453. C'est une œuvre souriante, pleine d'énergie, avec aussi des belles trouvailles mélodiques. Le mouvement lent, lui, est plus contemplatif. On y trouve d'ailleurs un passage très sombre et un peu lugubre qui se détend par la suite. Et puis le rondo final est réjouissant, une pièce enjouée avec une série de variations. Brendel a dit que le thème de ce rondo pouvait être associé au personnage de Papageno dans La Flûte enchantée. On écoute ce concerto en entier par Brendel, Charles McCarras et l'Orchestre de chambre d'Écosse.

Une coda enjouée pour conclure le 17e concerto en sol majeur de Mozart. Alfred Brendel était accompagné par Charles McCarras et l'orchestre de chambre d'Écosse. On va se quitter une nouvelle fois avec Mozart, un extrait d'une sonate pour piano enregistrée lors d'un récital en 1998 à Amsterdam. C'est l'adagio de la sonate Köchel 570. Brendel a choisi cet enregistrement public pour son intégrale des sonates de Mozart chez Philips. Il était conscient que la présence d'un auditoire pouvait rendre ses interprétations plus libres et habitées.

0: La musique de Mozart sous les doigts d'Alfred Brendel pour nous quitter aujourd'hui. Voilà, on arrive à la fin de cette deuxième émission d'une série de 5 consacrées à Alfred Brendel, une nouvelle série des références autour de ses œuvres favorites. Demain, on passera à Beethoven avec l'une des grandes sonates de jeunesse, celle en Ré majeur, opus 10, numéro 3. Merci à Didier Rossa pour sa réalisation. Je me réjouis de vous retrouver demain, donc, enfin je l'espère, pour la suite de ses aventures. RTS Espace de les 13h, voici le journal de la mi-journée.
1: Bonjour, merci de nous écouter. À la une aujourd'hui, un glacier qui menace la petite commune ovalaisanne de Randa. Ses mouvements inquiètent les autorités qui ont relevé le niveau de surveillance. On sera en direct avec le chef du service valaisan des dangers naturels. Une grosse frayeur ce matin pour les passagers d'un vol suisse qui reliait Chicago à Zurich. L'appareil a lancé un appel de détresse au-dessus de l'Atlantique. Il a dû se poser en urgence aux Açores. Explication dans ce 12-30. C'est le thème au cœur de la rentrée politique. La canicule de cet été suscite des interventions d'élus de tous bords à différents niveaux. On le verra en direct du Parlement vaudois. Dans ce 12-30 également, une augmentation, celle des taxes d'études universitaires au Tessin dès l'année prochaine. Un comeback aussi, celui de Roger Federer à l'US Open pour un match exhibition. Et puis un déménagement spectaculaire, celui de la baleine du musée d'histoire naturelle de Fribourg. C'est un roman noir qui raconte une peur des migrants devenus contagieux dans un petit village de montagne. Les actions barbares, premier livre de Catherine Chirazzi, une avocate qui se lance dans l'écriture. On la reçoit dans une vingtaine de minutes. Météo, un temps globalement ensoleillé avec quelques orages isolés en fin de journée. Voilà le menu, soyez les bienvenus. En Valais, la commune de Randa est donc menacée par le possible effondrement d'un glacier, celui du Weisshorn, dont l'augmentation marquée des mouvements pousse les autorités à relever le niveau de surveillance. Raphaël Grand, un périmètre de sécurité a été mis en place.
2: Oui, car les autorités craignent l'effondrement de ce glacier dans les prochains jours. Le Weisshorn qui domine le petit village de Randa, dans une vallée emblématique qui mène à Zermatt. Des barrières et un périmètre de sécurité ont été établis. La fréquence de surveillance du glacier a été augmentée, passant d'une à 3 fois par jour après plusieurs petits éboulements glaciaires survenus en début de semaine. À ce stade, selon les documents de la commune, le village ne se trouve pas dans la zone à risque, mais la région n'en est pas à sa première confrontation avec une montagne instable. En mai 1991, un petit hameau situé dans cette même vallée en contrebas de Randa avait été en partie rayé de la carte par 3 éboulements massifs encore visibles aujourd'hui. Le danger aujourd'hui vient une nouvelle fois de ce même flanc de montagne, mais c'est un glacier qui menace. La situation rappelle évidemment les événements de Blatten, même si à ce stade, les autorités locales se montrent beaucoup moins alarmantes. Le président de la commune nous indique surveiller très attentivement les mouvements du glacier et que dans le scénario d'un effondrement, si des blocs du glacier devaient se détacher, ils ne menaceraient pas directement le village. La route et la voie ferrée qui longent la vallée restent ouvertes. Sur place, une équipe de la RTS s'est entretenue avec des habitants. Ces derniers ne se montrent pas inquiets. Le Weisshorn a déjà montré des signes d'instabilité sans jamais devoir forcément envisager le pire.
1: Merci pour ces explications, Raphaël Grand. Et bonjour à vous, Guillaume Favbulle.
3: Bonjour.
1: Chef du service des dangers naturels en Valais, on vous a beaucoup entendu il y a quelques mois autour de la catastrophe de Blatten. Forcément, elle est dans tous les esprits. Là, c'est pas forcément comparable ce qui se passe en ce moment à Randa.
3: Non, pas du tout. C'est vrai que ça reste un glacier, mais le type de phénomène est complètement différent et on n'envisage absolument pas le même type de scénario.
1: À Randa, le niveau de surveillance est tout de même de 3 sur 4. Comment qualifier la situation ? Elle est tout de même préoccupante ?
3: On a élevé le niveau de surveillance justement pour ne pas rater des signes d'accélération du glacier. Donc c'est quelque chose d'assez normal une fois qu'on remarque que les mouvements augmentent. Le but, c'est de le surveiller un petit peu mieux pour pas être surpris par un événement.
1: Alors la situation, on l'entend, elle est surveillée de près. À quelle évolution on peut s'attendre ces prochaines heures ou ces prochains jours ?
3: On a un peu deux scénarios maintenant. C'est soit le glacier va partir petit morceau par petit morceau, il va se désagréger lentement, ou alors on aurait la possibilité que toute la masse instable parte d'un seul coup.
1: Ce village de Randa avait déjà été confronté, on l'a entendu avec Raphaël Grand, à un important éboulement en 1991. C'est une vallée qui est particulièrement sensible ?
3: Oui, c'est une vallée de montagne, elle est étroite, il y a des flancs raides des deux côtés, donc comme toute vallée des Alpes, c'est vrai. quand même préciser que ce qui s'est passé à Aranda en 91, c'est complètement différent, où là, c'est un éboulement rocheux qui avait eu lieu très proche du bas de la vallée. Là, on parle d'un glacier qui est quand même plus haut. Il y a un petit plateau glaciaire à passer avant. Donc, on est de nouveau sur deux choses qui ne sont pas comparables, mais qui montrent bien la réalité des dangers d'une vallée alpine.
1: Notre correspondant en vallée, Raphaël Grand, le disait, hein, les habitants avec qui nos équipes se sont entretenues n'étaient pas spécialement inquiets. Ils ont raison de ne pas l'être à ce stade.
3: Oui, pour l'instant, tous les bureaux spécialisés, les experts, ont fait des simulations et on n'a pas de signes qui montrent que la propagation d'une avalanche de glace pourrait arriver jusqu'au village.
1: De manière plus générale, Guillaume Favbul, avec le changement climatique, les glaciers souffrent. Hein. Il faut s'attendre à de plus en plus de cas similaires en vallée et dans les Alpes suisses, de manière plus générale.
3: C'est un petit peu plus compliqué que ça. Le glacier du Weisshorn a déjà eu ce comportement. C'est un comportement qui en fait, dans sa vie normale. C'est sûr que les conditions de cet été ont probablement joué un rôle pour peut-être accélérer. Par rapport à certains, ce type de danger, on n'est pas encore sûr qu'il y ait une grande influence. Après, c'est clair que le réchauffement et des étés comme on les a eus aujourd'hui ont des influences énormes sur les glaciers, mais qui peuvent être très différentes en termes d'instabilité ou de création de lacs. Plein de phénomènes qu'on observe et qu'on suit attentivement suite à des étés comme ça.
1: Merci pour ces explications. Guillaume Favbul, chef du service des dangers naturels en Valais. Merci d'être passé dans ce 12-30. Bonne suite de journée à vous.
3: Merci à vous aussi.
1: Et un atterrissage d'urgence à présent, celui d'un avion de la compagnie suisse ce matin aux Açores. Le vol reliait Chicago à Zurich, mais alors que l'avion se trouvait au-dessus de l'Atlantique, il a lancé un appel de détresse suite à une odeur chimique dans la cabine. Grosse frayeur, Sylvie Belzer, pour les passagers et les membres de l'équipage.
4: Oui, on imagine bien la terreur qui a dû s'emparer des 220 passagers et des 16 membres d'équipage au déclenchement du signal de détresse. L'avion survole alors l'Atlantique, mais une odeur âcre se propage en classe économique. L'équipage lance alors le signal d'alarme et l'appareil peut heureusement se poser sans encombre sur l'archipel des Açores à 8h30 ce matin. C'est le site Flight Radar qui donne l'information en primeur, mais elle est peu après confirmée par la compagnie. 5 passagers et un membre d'équipage ont fait l'objet d'un examen médical pour des symptômes légers comme des maux de tête ou des nausées. Aucune de ces personnes n'a cependant nécessité de prise en charge médicale supplémentaire. Les passagers qui auraient dû arriver normalement à 11h ce matin à Zurich seront rapatriés aujourd'hui encore, assure la compagnie. Un avion doit décoller pour l'archipel en début d'après-midi pour les récupérer. Plus de peur que de mal au final, mais beaucoup de questions en suspens sur les problèmes qui ont poussé cet appareil, le vol suisse LX9 en provenance de Chicago, à se poser en urgence aux Açores.
1: Merci pour ces explications, Sylvie Belzer. Et à noter aussi qu'en raison de l'utilisation de l'appareil de remplacement, le vol LX8 de Zurich à Chicago prévu aujourd'hui, ainsi que le vol de retour avec le même appareil, sont annulés. La compagnie précise qu'elle proposera des alternatives aux passagers concernés. Dans l'actualité internationale, les menaces économiques des États-Unis contre les partenaires de l'Iran. L'administration Trump a lancé hier soir un nouvel avertissement. Les pays qui continueront de commercer avec Téhéran pourront être exclus du système financier américain. Mais tout ça pourrait prendre un peu de temps, c'est ce que souligne Clément Terme, spécialiste de l'Iran. Il est chercheur à l'Institut français des relations internationales.
5: La question est maintenant de savoir si les États-Unis vont utiliser, au-delà des annonces, la diplomatie discrète, ce que les États-Unis appellent la pression amicale, pour pousser les partenaires des États-Unis entre choisir entre l'utilisation du dollar et faire du commerce avec Téhéran. Donc c'est l'arme ultime des États-Unis qui est utilisée, à savoir cette question de la monnaie de référence du dollar et de l'accès au système monétaire international. C'est pour ça que les États-Unis ont donné un délai aux partenaires économiques de l'Iran, notamment les Émirats arabes unis, la Turquie, la Chine, pour rompre leurs relations avec la République islamique d'Iran. Donc il faudra faire des concessions vis-à-vis de la Chine pour obtenir une coopération sur la question iranienne. Et ce sera la même chose avec la Turquie, avec les Émirats arabes unis, avec l'ensemble des partenaires économiques de l'Iran, mais il faudra plusieurs mois pour que ces négociations discrètes produisent des effets, parce qu'on parle de, quand même d'un commerce de plusieurs dizaines de milliards de dollars.
1: Clément Terme qui était l'invité de Valérie Howard ce matin dans notre matinale. En bref, cet avertissement lancé ce matin à Genève par l'ONU et le CICR, la menace des robots tueurs s'est intensifiée. Le monde se rapproche d'un ciblage autonome de l'être humain par des machines. Voilà ce qu'affirment les deux organisations. Elles estiment que les États doivent entendre les scientifiques et les ingénieurs eux-mêmes qui demandent que des limites soient décidées. C'est une tornade d'une rare violence qui a frappé hier le sud de la France. À Poma, dans l'Aude, 39 personnes ont été blessées, dont deux grièvement. 300 habitations ont été touchées dans ce village d'un millier d'habitants. Benjamin Louis, vous êtes notre correspondant en France. Les images qui circulent ce matin sont vraiment impressionnantes.
6: Oui, un épisode dévastateur, une scène presque apocalyptique et tout s'est passé en quelques minutes, comme le montrent des images tournées par les habitants. Une fureur tourbillonnante qui fait exploser les vitres et s'effondrer les toitures. Des images qu'on voit d'ordinaire dans des films à gros budget américain. Alors ce matin, il reste des toitures arrachées, des arbres couchés, des morceaux de tôle, de bois, de laine de verre projetés jusque dans les champs alentours au village. La tornade a traversé Poma sans aucune pitié hier après-midi et ce matin, les secours sont toujours à pied d'œuvre. 75 pompiers inspectent les maisons, car certaines menacent encore de s'effondrer. 1400 foyers sont toujours privés d'électricité. Et puis, il y a évidemment le choc pour les habitants, comme Chantal, au micro de nos confrères de Radio France.
7: J'ai entendu ce gros bruit, et puis plus rien. J'ai vu tout partir en l'air, et voilà. Et le temps de réagir, j'ai le toit qui est tombé, les cloisons qui me sont tombées dessus et tout, et puis voilà, quoi, j'essayais de m'abriter tant bien que mal et puis très très peur. Je dis ça y est, c'est ma dernière heure quoi. J'ai plus de maison, ça c'est sûr et certain. Mon fils est en train de regarder s'il peut me récupérer quelque chose, mais je sais pas. C'est l'apocalypse, comment on dirait. Mais bon, on va se reconstruire.
1: L'apocalypse, on l'entend Benjamin. Et cette tornade, elle intervient au terme d'un été météorologique complètement hors norme en France.
6: Oui, un été des extrêmes. Depuis le mois de mai, la France a subi 5 épisodes de très forte chaleur ou même de canicule. Et maintenant, changement brutal de décor. Il y a des orages violents, de la grêle, des pluies intenses. Et puis, évidemment, cette tornade. Météo France prévient d'ailleurs, d'autres tornades sont encore possibles jusqu'à vendredi dans le sud de la France.
1: Merci Benjamin Louis, notre correspondant en France. Et l'été a été particulier en Suisse également, avec plusieurs vagues de chaleur, canicule, sécheresse, des thèmes centraux de la rentrée politique, notamment au Parlement vaudois où on vous retrouve, Gianluca Agosta, bonjour.
8: Bonjour.
1: Gianluca, une multitude de textes sur ce thème sont à l'ordre du jour aujourd'hui.
8: De la protection des travailleurs, des personnes âgées, en passant par l'aide aux agriculteurs d'alpage, meilleure gestion de l'accès à l'eau ou même un fonds vaudois pour la transition climatique. Au total, c'est près d'un tiers des objets d'aujourd'hui qui évoquent plus ou moins directement cet été caniculaire.
1: Et Gianluca, des partis de tous bords s'emparent vraiment du sujet.
8: PLR, UDC, Ensemble à gauche ou texte interparti, les députés des deux côtés de l'échiquier politique se mettent en avant. En tout, ça fait 14 textes, dont 8 déposés par les Verts. Au vu des conséquences de cet été, c'est légitime. Mais à 6 mois des élections cantonales, on est en mesure de se demander si cette volonté de prendre en main cette problématique est aussi un moyen de se mettre en avant. J'ai posé la question à Kylian Dugan, chef du groupe des Verts au Grand Conseil.
9: Je pense que, indépendamment de son bord politique, aujourd'hui, il y a une nécessité de prendre conscience qu'on ne peut plus continuer comme on l'a fait ces 100 dernières années.
10: Indépendamment aussi des élections qui ont lieu dans pas longtemps ?
9: Mais écoutez, les élections, c'est une plateforme qui permet d'exprimer des idées. Les Verts, en tout cas, ont toujours exprimé leurs préoccupations, leur volonté d'accompagner le changement climatique et, dans la mesure du possible, de réduire ses effets en baissant les émissions de gaz à effet de serre. Après, si d'autres partis souhaitent se saisir de la thématique, tant mieux, on aura plus d'objets à débattre pendant la campagne.
8: Et au niveau suisse, le dérèglement climatique fait aussi parler aujourd'hui. Les Verts demandent au Conseil fédéral la tenue d'une session extraordinaire cet hiver consacrée à la protection du climat.
1: Gianluca Agosta en direct du Grand Conseil vaudois. Et un mot de politique vaudoise encore pour vous dire que les conseillères et conseillers d'État n'auront plus droit à une rente à vie. Le Grand Conseil l'a décidé ce matin à l'unanimité. Ce régime entrera en vigueur dès la prochaine législature. Il ne concerne pas les magistrats actuellement en poste. Le canton de Vaud était le seul canton romand à disposer encore d'un tel régime. On se rend maintenant au Tessin où les étudiants devront revoir leur budget à la hausse. Dès l'an prochain, l'université de la Suisse italienne, l'USI, et la haute école universitaire, la SUPSI, vont augmenter leurs taxes semestrielles. Mais ça ne s'appliquera pas à tout le monde, hein, Nicole Della Pietra.
4: Non, l'OSI, la cadette des Alma Mater suisses, a choisi d'augmenter uniquement les taxes des étudiants étrangers, estimant déjà être l'université la plus chère du pays pour les étudiants suisses ou résidents. Dès 2027-2028, la taxe semestrielle passera ainsi de 4 000 à 5 000 francs pour les étudiants étrangers. De son côté, la Haute École Universitaire de la Suisse Italienne augmente ses tarifs pour tous les étudiants, quelle que soit leur provenance. Les 800 francs actuels passeront à 1 000 francs par semestre pour les Suisses et résidents en Suisse et de 1 600 francs à 2 000 francs pour les autres. Les deux établissements justifient ces hausses par la nécessité de faire face aux coupes budgétaires de la Confédération et du canton.
1: Une politique de hausse qui n'est pas forcément suivie ailleurs, Nicole.
4: Alors, c'est vrai pour les universités romandes qui maintiennent leurs émoluments depuis plusieurs années, des montants qui varient entre 500 et 835 francs par semestre. Seule exception, l'EPFL. Avec l'EPFZ, les deux écoles polytechniques fédérales ont déjà fait passer leur taxe semestrielle de 730 à 2190 francs en 2025 pour les étudiants étrangers non résidents permanents en Suisse. L'an dernier, les universités de Berne et de Saint-Gall ont également revu leurs tarifs à la hausse, en faisant là aussi davantage contribuer les étudiants étrangers.
1: Nicole Della Pietra en direct du Tessin. À Genève, le téléphérique du Salève est fermé depuis hier à cause d'une quinzaine de caravanes installées sur le parking. Selon la Tribune de Genève, les véhicules sont arrivés dimanche et sur son site internet, le téléphérique indique être temporairement fermé au public sans information quant à une date de réouverture. Et tout autre chose à présent.
11: Roger Federer, four times in a row here at the US Open.
1: C'était il y a près de 20 ans, un des 5 titres de Roger Federer à l'US Open où le Balois est de retour aujourd'hui. Bonjour Alain Thévaux.
12: Bonjour Guillaume.
1: Ce n'est pas un comeback, mais Roger Federer va tout de même reprendre la raquette la nuit prochaine à New York. Ce sera à 1h du matin en marge de l'US Open face à Andy Roddick. Un match exhibition d'un seul set dans un stade Arthur Ashe qui devrait afficher complet pour l'occasion, Alain.
12: Oui, c'est vrai que Roger Federer n'a plus disputé de match officiel depuis 2021 et a définitivement refermé le chapitre de sa carrière en 2022 après sa dernière apparition à la Lever Cup. À 45 ans, il est hors de question de reprendre le circuit, mais l'ancien numéro 1 mondial ressentait le besoin de cette adrénaline, de retrouver un court, une ambiance et une ferveur qu'il connaît mieux que personne. Et surtout, il avait envie de revenir à New York.
1: Et pourquoi cette ville compte autant pour Federer?
12: Parce que New York, comme Wimbledon d'ailleurs, c'est une partie essentielle de son histoire. C'est ici qu'il a remporté 5 titres consécutifs en Grand Chelem entre 2004 et 2008, 5 années durant lesquelles il a régné sans partage sur Flushing Meadows. Et puis il y a cette relation particulière avec le public américain, le bruit, l'ambiance, les night sessions new-yorkaises. Roger Federer a toujours apprécié cette atmosphère très différente de celle des autres tournois. Son dernier US Open remonte à 2019, une édition achevée en quart de finale. Depuis, n'avait pas eu l'occasion d'y revenir. Cette exhibition, c'est aussi une manière de dire au revoir et de retrouver une dernière fois les sensations d'un match, certes sans enjeu sportif, mais avec beaucoup d'émotion. Et le timing est symbolique puisqu'il sera également intronisé en fin de semaine au temple de la renommée du tennis. Alors il va retrouver Andy Roddick cette nuit en simple, puis il sera associé à John McEnroe pour un double face à la paire américaine Roddick Agassi, non pas pour gagner ni pour revenir, mais simplement pour refermer à New York une magnifique page de sa légende.
1: Le retour de Roger Federer à New York. Merci beaucoup Alain Thévaux. Si vous habitez à Fribourg, vous avez peut-être vu une baleine passer sous vos fenêtres ce matin. Non, non, vous ne rêvez pas. La baleine du musée d'histoire naturelle, et c'est presque 11 mètres et 1650 kilos, ont déménagé pour rejoindre le nouveau musée d'histoire naturelle qui se trouve à environ 600 mètres de l'ancien. Un déménagement hors norme auquel vous avez assisté, Muriel Balamand.
13: Oui, la baleine, c'est la star du musée d'histoire naturelle de Fribourg. Forcément donc, elle ne passait pas les portes. Il a carrément fallu faire un trou dans le mur pour la sortir, ficelée sur un châssis métallique construit sur mesure et renforcée sur la queue, la baleine a d'abord été sortie sur un échafaudage, lui aussi construit pour l'occasion. Une grue l'a ensuite déplacée sur un camion, une opération particulièrement délicate car le 80% du poids de la baleine se trouve sur l'avant. Il a donc fallu la manier avec précaution pour éviter que sa tonne et demie ne plonge dans le vide.
1: Et alors, elle est arrivée sans encombre dans sa nouvelle maison ?
13: Eh bien, elle a dû braver quelques gouttes de pluie. Heureusement, elle était emballée car l'eau aurait pu endommager cette vieille dame de 175 ans échouée au Havre en 1852. Après quelques centaines de mètres et quelques étonnements des automobilistes qui l'ont croisée sur la route, elle est arrivée à l'ancien arsenal et là, c'est l'opération inverse, camion, puis grue, puis échafaudage, ensuite roulette pour passer à travers le trou béant de la façade.
1: Et Muriel, quand est-ce que la baleine sera à nouveau visible ?
13: Eh bien, en fin 2028, quand le nouveau musée d'histoire naturelle ouvrira ses portes. L'ancien est toujours ouvert, mais il faudra déménager le millier d'objets exposés comme l'ours ou le loup, bien plus petit que la baleine. La baleine qui a été la première à faire le trajet parce qu'il fallait mettre le nouveau musée en travaux hors d'eau et hors d'air et donc boucher le trou en façade nécessaire à son arrivée spectaculaire dans sa nouvelle maison.
1: Le spectaculaire déménagement de la baleine du musée d'histoire naturelle de Fribourg. Merci Muriel Balamand.
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1: Les actions barbares. Voilà le titre du livre dont on va parler en cette fin de 12-30. L'histoire d'habitants reclus dans un petit village de montagne qui développent une peur des étrangers, des migrants qui osent s'aventurer sur le col qui surplombe leur maison. Et celle qui a écrit ce livre est avec nous. Bonjour Catherine Chirazi.
15: Bonjour Guillaume Rey, merci de votre invitation.
1: Merci de l'avoir accepté. C'est votre premier roman, il sort ce mois-ci. Catherine Chirazi, on a plutôt l'habitude de vous entendre sur nos ondes avec votre casquette d'avocate pénaliste. Qu'est-ce qui vous a poussé à vous lancer dans l'écriture d'un roman ?
15: En réalité, j'ai toujours eu des activités artistiques en parallèle à mon activité d'avocate. Et donc, c'est une démarche qui trouve son origine il y a de nombreuses années. J'ai beaucoup joué au théâtre, les avocats au barreau me connaissent, j'ai présenté la revue et j'ai toujours écrit. Donc, en fait, c'est simplement la poursuite de ce chemin qui est le mien avec l'écriture de ce premier roman après avoir écrit des nouvelles. Il y a longtemps de cela.
1: Et c'est un processus d'écriture qui a pris du temps. Hein. 5 ans d'écriture, vous avez écrit les premières lignes en 2018 hein, de ce roman. C'est quoi, vous vouliez vous laisser du temps ou alors il fallait en trouver du temps avec votre activité d'avocate ?
15: C'est plutôt qu'il fallait trouver du temps. Et puis, comme je vous le dis, j'avais écrit des nouvelles. Et puis ensuite, j'ai travaillé dans des ateliers d'écriture parce que je voulais écrire un roman et j'étais consciente du fait qu'il me manquait de la technique. Et donc, le temps de l'écriture est précédé du temps de la réflexion, du temps de la scénarisation, et puis enfin, en tout cas dans mon processus artistique, de l'écriture à proprement parler. Et puis c'est vrai qu'au milieu de tout ça, j'ai quand même cette activité intense d'avocate qui prend un petit peu de temps. On a tous traversé le Covid. J'ai eu la chance de plaider dans des procédures importantes. Donc voilà, ce sont des temps qui justifient, enfin qui expliquent ce chemin au long cours.
1: Et on connaissait hein, le procureur de Neuchâtel, Nicolas Feuillet, et puis ses romans policiers. Vous, là, c'est plutôt un roman noir. Vous avez tout de suite su ce que vous vouliez écrire ?
15: Alors, j'ai commencé par chercher une thématique. Hein. Je vous dis, je voulais écrire un roman. Je me dis, quelle thématique ? Je réfléchis, puis vous savez, le processus créatif... On le maîtrise à certains égards, mais il nous échappe beaucoup. Et une chose, une réflexion en amenant une autre, la thématique s'est imposée à moi. Et puis, par la suite, j'ai fait ce choix d'écrire autour de sujets qui sont des sujets de société, qui se sont, le temps passant, révélés de plus en plus actuels, mais une fiction... Une histoire avec des personnages, des rebondissements, un vrai roman profondément humain.
1: Ouais, vous l'évoquez, ce rapport à l'actualité, on va y venir. Les actions barbares, c'est le titre, hein, on le rappelle, de ce livre, qui raconte la peur de l'étranger qui se développe dans un petit hameau de montagne, peur qui devient contagieuse même chez certaines personnes du village situé un peu plus bas. Tout ça sur fond d'été caniculaire, de glaciers qui fondent dangereusement. On peut le dire là, ça colle vraiment avec l'actualité.
15: Il se trouve, comme je vous le dis, que le temps passant, ce roman se révèle de plus en plus, de plus en plus actuel. J'ai voulu écrire au départ, effectivement, comme vous l'avez identifié, sur les mécanismes de peur, en fait, qui ont été activés au sein de nos sociétés ces dernières années par des grandes épreuves que nous avons dû traverser, que ce soit le Covid, les problèmes climatiques, certains problèmes de flux migratoires, peurs qui sont activées, et réunir, en fait, tout cet univers dans un microcosme entre un hameau et un village, au sein d'une montagne et d'un glacier que j'ai imaginé, que j'ai dessiné. Et voilà, peut-être pour ajouter une chose, ce qu'on me dit et qui fait la force du livre, c'est qu'en réalité, on ne sait pas quand ça se passe, où ça se passe. C'est une histoire, une vraie histoire, qui est aussi universelle. Actuel.
1: Vous évoquiez ce mécanisme de peur, hein, de cette peur de l'autre qui devient contagieuse au sein de ce village, alimenté d'ailleurs, hein, par certains leaders. Il faut en déduire que vous n'avez plus vraiment foi en l'être humain à quelque part.
15: Au contraire. Au contraire, il y a toute une multitude de personnages qui traversent ce livre et on voit que les jeunes, la jeunesse, moi je crois vraiment beaucoup en la jeunesse, eh bien ce sont les jeunes qui vont être au nombre des héros de ce livre, qui vont permettre de mettre en évidence la meilleure part de l'être humain, la meilleure part de l'homme, de la femme. Et donc en définitive, même si c'est un drame qui se noue, qui se joue, en réalité je crois qu'on termine sur une note qui est plutôt positive, à savoir que dans le fond, on a tous cette possibilité du choix et le choix de mettre en action la meilleure part de nous.
1: Et dans cette histoire, il y a aussi un maire, hein, qui tente tant bien que mal de gérer la crise auquel son village est confronté, mais qui a surtout peur des conséquences électorales finalement de cette crise pour sa petite personne. Vous vouliez aussi montrer cette dimension-là, ce manque de courage politique peut-être. Elle est importante pour vous, cette dimension?
15: Alors, vous dites le mot. Je pense que dans la vie, nous devons, mais c'est pas toujours facile, hein, je me mets dans le lot, hein, c'est pas que je regarde et que je suis aussi un être humain. Je pense qu'une des qualités les plus nobles qui sont les nôtres est le courage. Et je pense que les responsables politiques ont une, précisément comme le nom l'indique, une responsabilité d'avoir la vision, d'avoir ce courage pour les sociétés qui les élisent, de savoir conduire les sociétés avec sagesse, raison, distance, pour ne pas les précipiter dans la folie.
1: Le courage, très important, on l'entend dans ce premier roman, Catherine Chirazi. Vous n'êtes pas contentée de l'écrire, hein, ce premier roman. Vous avez aussi créé votre propre maison d'édition pour le publier. Vous vouliez vraiment maîtriser de A à Z le processus.
15: Non, c'est pas tellement ça. Au départ, je dois vous dire que l'idée d'auto-éditer qui m'avait été soufflée par mon mari, je la voyais comme la pire des solutions. Je me disais, mon Dieu, mais c'est vraiment le truc à ne pas faire. Il faut avoir un éditeur, la validation par un tiers. Et je dois vous dire que très tôt, j'ai eu les éditions Slatkin, pour les nommer, qui étaient partantes pour éditer ce livre, et puis qui a eu la grande générosité de me laisser essayer de tenter l'aventure en France, parce que c'était l'objectif d'aller publier le livre en France et en francophonie. Le livre a intéressé certains éditeurs, parmi des éditeurs, je dois dire, de premier plan. Et puis, en définitive, comme les choses ne se faisaient pas, je n'ai pas le temps d'expliquer le détail ici, voilà, on m'a présenté, une de mes amies, Zena Gossens-Badran, je la nomme, hein, m'a présenté mon éditrice, Simone Cartier, qui m'a dit, ah mais je peux produire ce livre, c'est mon métier de fabriquer des livres. Je me suis dit, bon, eh bien, on est parti. J'ai créé cette maison d'édition. Et Les Actions Barbares est le premier livre que l'on produit, que l'on édite. Il y en aura d'autres.
1: Ça veut dire que c'est une maison d'édition qui sera amenée à éditer des livres d'autres auteurs, autrices. Vous allez devenir avocate, écrivaine, éditrice, quelque part.
15: Alors, écrivaine et avocate, certainement. Hein. Avocate, je n'arrête pas, je ne quitte pas le barreau, au contraire. Écrivain, toujours, parce que là, on me demandait, est-ce qu'il y a un deuxième livre qui est en route? La réponse, c'est oui. Il y a un deuxième
1: on
15: livre
1: va y venir,
15: qui est
1: peut-être,
15: en route,
1: si on
15: pardon. Et puis, une maison d'édition, oui. Depuis que j'ai dit avoir créé cette maison d'édition, il y a toute une série de personnes qui disent « Ah, mais moi, j'ai écrit ici, j'ai écrit ça. » Alors oui, je trouverais ça très joyeux d'abriter d'autres auteurs.
1: Et puis vous le disiez, on va terminer par ça, Catherine Chirazi. Donc, autre projet d'écriture en cours, c'est ça, un deuxième livre, quel thème ?
15: Alors, je dois vous dire que je conserve le mystère, je n'en parle pas parce que sinon j'ai trop de pression sur les épaules, mais c'est un thème voilà, sur lequel je travaille, j'ai commencé à travailler, scénariser, écrire.
1: Ça restera dans le registre roman noir comme le premier ?
15: Ça restera un roman noir et profondément humain.
1: Catherine Chirazi, merci beaucoup d'être passée dans ce 12-30 pour nous parler donc de ce premier roman que vous avez édité vous-même, on l'évoquait, il s'appelle Les Actions Barbares, il est sorti ce mois-ci. Merci beaucoup, bonne suite de journée à vous.
15: Merci mille fois à vous, merci, bonne suite de journée à vous.
1: Et on passe nous à la météo. Un temps généralement ensoleillé aujourd'hui, mais quelques cumulus se développeront cet après-midi et des orages isolés sont possibles en pleine également. Maximum 28 degrés. Pour demain, mercredi, bien ensoleillé malgré de nombreux voiles de cirrus. Des averses et orages ne sont pas exclus en fin de journée. Maximum 29 degrés. Et puis jeudi, bien ensoleillé malgré là encore des voiles de cirrus et des foyers orageux isolés également possibles en soirée. Comptez au mieux 31 degrés.

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1: Dessinatrice, autrice de bande dessinée et observatrice attentive des esprits indociles, cette semaine, Hélène Becklin nous emmène sur ses chemins de traverse. Bienvenue à vous. Décalé, le mot revient souvent dans la bouche d'Hélène Becklin, qui ajoute volontiers « J'étais et je suis toujours complètement à la masse ». Adolescente, cette sensation de décalage est renforcée par une malentendance longtemps ignorée, un sentiment de solitude et l'impression d'être toujours à côté. Ce décalage est d'abord un poids, nourrissant un profond mal-être qu'Hélène Becklin dessine dans ses albums autobiographiques sous les traits d'un étrange compagnon noir et vaporeux, un ami imaginaire tantôt protecteur, tantôt encombrant. Mais ce décalage lui offre aussi un refuge, un espace à elle, à l'écart du conformisme ambiant. Et puis un jour, une chanson des Clash, London Calling, bouleverse sa vie et la conduit naturellement vers le punk, la création et des personnes qui lui ressemblent. Décalée, ça clash pourtant pour elle. Voici le deuxième volet de La vie à peu près d'Hélène Becklin, une série de Florence Grivel, réalisée par Marie-Claude Cudry.
2: Bonjour Hélène Becklin.
3: Bonjour.
2: Merci de me recevoir ici chez vous à Lausanne, une ville qui vous faisait un petit peu peur depuis votre Saint-Maurice natal. Depuis, votre regard a changé sur Lausanne?
3: C'est une petite ville, en fait.
2: Oui.
3: Mais c'est vrai, quand je suis arrivée à Lausanne pour mes études, mais
2: j'étais décalée,
3: 18 ans, 19 ans, décalée à Saint-Maurice, puis encore plus décalée à Lausanne, quoi.
2: Qu'est-ce qui vous a frappé quand vous arrivez ici à 18 ans?
3: Alors, quand je suis arrivée aux Beaux-Arts, ce qui m'a frappé, c'est quelque chose que je ne connaissais pas, c'est les différences de niveaux sociaux. La bourgeoisie, le petit prolo.
2: Ah ouais.
3: Parce que dans mon quartier, en fait, tous mes amis avaient des parents qui bossaient. Les papas, parce que les mamans ne travaillaient pas, travaillaient pour l'armée, pour les CFF. Et mon papa travaillait pour la ville de Lausanne. Il travaillait à l'usine de Lavey qui fournit l'électricité pour la ville de Lausanne. Donc mon frère et moi, on n'a pas eu de décollage. On a pu aller à Lausanne parce qu'on n'a pas payé décollage. En étant valaisan, on aurait dû payer plus cher. Mais comme mon papa était employé de la ville de Lausanne, voilà. Mais c'était vraiment le seul qui travaillait ni à l'armée, ni pour les CFF. Et on avait vraiment pas de classe sociale. J'ai découvert ça à Lausanne avec des...
2: Mais ça se manifeste comment? C'est lorsque vous entrez aux Beaux-Arts ou
3: ouais,
2: bien?
3: Ouais. Je me souviens le premier jour en préparatoire, on nous a demandé pourquoi on faisait les Beaux-Arts. J'ai un papa architecte, j'ai toujours baigné dans l'art, on allait voir des expos, j'ai un papa graphiste.
2: Donc un déterminisme d'une tristitude.
3: Ouais, c'était des népo baby total. Et moi, je suis arrivée là. Puis c'était waouh quoi, moi je suis vraiment, en plus je pensais me retrouver au milieu de pères qui vivaient la même chose que moi, je suis encore plus décalée qu'à Saint-Maurice.
2: Alors on va bientôt arriver à ce moment-là où vous commencez vos études, mais je reviens encore un peu à Saint-Maurice. Vous qui aimez la musique qui déménage énormément à fond, profondément, Hélène Becklin, c'est justement un déménagement au début de l'adolescence qui va vous faire un peu basculer, qui vous rend triste en fait. Qu'est-ce qui se passe?
3: Ce qui se passe, c'est que, à 12 ans, je change de collège, je rentre en école secondaire, et je déménage le même mois. Mon papa s'était fighté avec le propriétaire, et on déménage dans un super appart, mais je perds toutes mes amies, et en fait, je les ai perdues géographiquement, mais c'était 500 mètres, mais aussi au niveau maturité, elles sont rentrées dans l'adolescence, puis moi, j'étais encore un gros bébé. Alors, même si je retournais à la rue du Midi, j'étais décalée. C'était pas que le déménagement. En fait, je pense que même si on n'avait pas déménagé, j'aurais été décalée avec mes copines. Et ça, c'est ma vie. Je suis toujours décalée par manque de maturité.
2: Mais pourquoi vous dites manque de maturité? C'est peut-être simplement un câblage différent.
3: Dans ma bande dessinée 8 ans, j'en parle. Je regardais Goldorak à la télé, je regardais Candy, je regardais les dessins animés. Puis mes copines, elles allaient draguer les garçons, quoi. J'étais vraiment...
2: Vous n'étiez peut-être pas éveillée à ce niveau-là, mais à d'autres. Vous aviez envie d'avoir des figures inspiratrices pour dessiner, pour vous évader.
3: Peut-être, mais moi, je l'ai senti comme un manque de maturité. Et ma prochaine BD, je pense que je vais parler d'amitié. Parce que souvent, Mais mon frère, il a eu aussi la même chose. On perd des amis qui deviennent adultes. Mais moi, je suis encore un ado. Ou après, mes amis commencent à travailler. Mais moi, je travaille, mais je fais la fête tout le week-end. J'arrive le lundi matin, la tête dans le cul. Ils ont des enfants avant moi. Ils s'achètent une maison. Il y a tout ce truc que j'ai toujours été décalée de 4-5 ans par rapport à mes amis.
2: Mais est-ce que c'est un décalage, rétrospectivement, que vous trouvez fertile ou bien c'est beaucoup de souffrance?
3: Ah, ça m'a sauvé la vie, mais à l'époque, c'était pas drôle. Quand on perd ses deux meilleurs amis, puis on est...
2: Qui sont à 500 mètres.
3: Mais oui, en plus.
2: Et puis qui s'échangent tellement qu'on n'arrive plus à les rattraper.
3: Moi, j'étais pas dans la même classe qu'elle. Il y avait toute cette complicité qu'elles avaient que j'ai perdue. C'est inside jokes que j'avais plus, tout ce côté-là, qui était assez terrible. Mais en fait, moi, ça m'a sauvée aussi, parce que j'ai pas été formatée non plus. J'aurais suivi le mouvement, je pense, que si j'étais restée à la rue du Midi. Et ça m'a sauvée ma vie, parce que j'ai une adolescence particulière qui m'a formatée.
2: Vous disiez hier que vous avez carrément fait une dépression adolescente.
3: Je pense que c'était une dépression.
2: Comment ça se manifestait? Vous dessinez quand même?
3: Ouais, je dessinais.
2: Ah ouais, mais justement, c'est quand même une sacrée résilience.
3: Ma vie est une
2: longue
3: dépression. Non, je plaisante, je vais très bien. Non, mais c'est vrai que le dessin m'a toujours sauvée, en fait.
2: Mais vous vous souvenez de ce que vous dessiniez dans ces moments-là?
3: Je racontais déjà des histoires. En fait, j'ai toujours raconté des histoires avec mes dessins. Ça n'a jamais été le dessin pour le dessin.
2: Et pourtant, vous allez aller dans une école d'art, c'est quand même génial, parce qu'on est un peu dans l'art pour l'art, dans une école d'art.
3: Mais moi, j'ai vraiment pas senti ça. Moi, j'ai l'impression que les autres, c'était des plans de carrière, tandis que moi, c'était juste du dessin. Et j'oublierai jamais, moi, j'ai eu Werner Jacquer comme professeur.
2: Un grand graphiste lausannois et mondial.
3: J'ai raconté ça à Werner, c'est que quand j'avais été à Beyrouth, je me suis fait vraiment une grande amie, Lina, qui est graphiste aussi et qui a le même parcours que moi, on aime les mêmes choses. Elle a vécu à Beyrouth et moi à Saint-Maurice et on est toujours flippés quand on se rend compte à quel point on a des points communs. Elle me dit, t'as eu Werner Jacquer comme prof? Ma cote a fait, mais a gagné 100 points. Et en fait, Werner, il m'avait dit le premier jour au Beaux-Arts, ah, tu aimes la BD, je vais te casser les reins.
2: Eh ben dis donc.
3: Et je m'étais dit, mais je crois que j'ai un peu foiré. Qu'est-ce que je fous là? Et en fait, pendant 5 ans, je me suis dit, qu'est-ce que je fous là? Rétrospectivement, je me rends compte, j'ai eu une formation merveilleuse. Ils m'ont appris le cadrage, ils m'ont appris... Vraiment, mais j'ai eu des profs merveilleux et j'ai fait que de râler quand j'étais là-bas. On appelait, c'était l'EGBA à l'époque, c'était pas l'ECAL. On appelait cette école l'EGBURC parce qu'on n'était jamais content de ce qu'on apprenait. On trouvait... quand on est étudiant, on n'est jamais...
2: Et on se rebelle tout le temps,
3: ouais. J'ai appris justement plein de techniques, j'ai appris énormément de choses. Et la dernière workshop que j'ai fait, c'était justement à Beyrouth, et j'ai un workshop de bande dessinée, et à la fin j'aurais dit, mais je vous ai pas fait un workshop de bande dessinée, c'est un workshop de graphisme que je vous ai fait.
2: Oui, parce que c'est ça aussi qu'il faut dire, c'est que vous sortirez avec un diplôme de graphiste, on va y revenir. Moi j'aimerais qu'on soit en 1979, en décembre, et puis soudain vous entendez quelque chose qui s'appellerait London Calling des Clash à la radio, à la RSR, Radio Suisse Romande, j'imagine, et là il se passe un truc de dingue.
3: Il y a les murs de ma chambre qui s'écroulent. Mais je les ai vraiment vus s'écrouler. C'était fou.
2: Vous arrivez à nous raconter comment, physiologiquement, qu'est-ce qui se passe en vous lorsque vous écoutez ça?
3: En fait, j'ai eu aussi une adolescence de merde, on peut le dire, parce que mes amis écoutaient du jazz rock, du rock progressif. Ils écoutaient Zappa. On aurait pu faire une statue de Zappa à Saint-Maurice. Tout le monde écoutait ça. Et moi, je détestais. Et je savais pas ce que j'aimais, mais je savais ce que j'aimais pas. Ça, j'en étais sûre. Et quand j'ai entendu les Clash pour la première fois, j'ai enfin su ce que j'aimais.
2: Mais vous pourriez peut-être décrire pour les auditrices, auditeurs, ce que vous aimez dans les Clash, puis ensuite dans les autres musiques que vous allez adorer.
3: En fait, c'est presque inintelligible. C'est moi. J'avais l'impression que c'était moi qui avais fait ce morceau.
2: Ça vous rejoint parfaitement.
3: Et il n'y avait pas d'ordinateur à l'époque, pas Internet. Donc, j'ai été acheter un Rocket Folk où il y avait par hasard les Clash en couverture. Et je découvre que le punk, c'est pas que de la musique, c'est

0: les parents du milieu, les parents, ils étaient beaucoup plus exigeants. Ils attendaient, je veux que tu aies au moins 5. Moi, mes parents, j'aurais eu 4 ou 6, c'était la même chose, ils ne se rendaient pas compte. Pourquoi j'avais 6 ?
1: Oui, le prestige ou pas, ce n'était pas important.
0: Puis il n'y avait pas cette attente qu'on réussisse. C'était
1: la
0: juste,
1: compétition.
0: Tu fais ce que tu aimes, tu fais ce que tu aimes.
1: Et vous n'aimez pas du tout la compétition. Hein.
0: Ah, rien. Justement, mon père, il était président du ski club de Saint-Maurice, il y avait chaque fin de saison, il y avait un concours. Et une fois, il me hurle en bas avec le chronomètre. Hélène, t'as un bon temps? J'ai plié, me planté les bâtons, je suis remontée d'une porte pour surtout pas recevoir ces horribles chânes en étain qu'on recevait. C'était presque esthétique. Je voulais pas avoir ces chânes. En fait, dans la famille, on voulait pas ces prix horribles qu'on recevait. C'était marrant, mais mon père, il était mort de rire. Il m'a pas gueulé dessus à la fin en disant « Ah, t'aurais pu être troisième » ou il y avait pas cet esprit de compétition dans la famille.
1: Non, c'est marrant, Hélène Becklin, parce que des prix pour votre travail, vous en avez reçu. Comment vous les recevez ?
0: Alors moi, c'est plutôt « Ah, c'est bien pour la BD ». Je suis contente.
1: Donc collectivement, vous pensez ?
0: Mais je pense vraiment collectif avec la BD. J'ai découvert la sororité avec la bande dessinée. J'ai découvert la communauté, de sortir dans une communauté avec la bande dessinée.
1: Avec notamment le collectif La Bûche.
0: La Bûche, qui est extraordinaire. Moi, je fais partie des 5 premières bûcheuses. Et en fait, ce qui est amusant avec ce magazine, ce fanzine, c'est qu'on a cherché un titre. On se retrouve, ces 5 copines, puis je dis, hey, vous rendez compte, on a toutes dessiné des tronçonneuses, des haches ou des bûcherons. Ça va pas être quelque chose de girly. Je suis complètement enthousiaste de ce projet. Et je découvre que le monde des filles peut ne pas être un monde de compétition et de jugement. C'est merveilleux.
1: Ça, on reviendra, justement.
0: Oui, moi, je suis la reine des digressions, désolée.
1: Ah non, mais c'est très, très bien. Ça donne, vous plantez comme ça des petites graines qui ensuite vont prendre un sens fou.
0: Et justement, au Beaux-Arts, j'ai vraiment vécu ce monde de compétition et de tromperie, tricherie, piquer les idées. J'en parle dans 8 ans. Il y avait vraiment des filles qui nous piquaient des idées de projets. Et puis, un de nos profs qu'on adorait, Peter Scholl, qui est un génie. Voilà, on a été lui parler une fois avec mes 2 copines à qui j'étais très liée. Il y a tel et tel qui nous a piqué cette idée, puis il nous dit, mais tu vas te la farcir toute ta vie, cette fille. Donc, tu gères dès les Beaux-Arts, parce qu'elle va te piquer des clients quand tu seras dans ton métier, elle va te continuer à te piquer des idées.
1: Mais quand on vous dit ça, ça veut dire que vous dites, mais le monde est vraiment pas top, ou alors vous vous dites, tiens, je vais combattre à ma façon.
0: Ben ouais, c'est que j'étais agressive et pas cool. Hein. Elles avaient peur de moi, donc la fille qui m'a piqué une idée, elle ne me l'a plus jamais repiquée.
1: Hélène Becklin, dans le livre justement 1979, vous racontez justement cette adolescence avant que vous arriviez à Lausanne et vous aviez aucune photo de votre chambre d'adolescente, donc vous avez construit une mini maquette en carton avec des cloisons amovibles pour simuler les angles de vue. Ça aussi, j'adore. Comment est-ce que vous est venue cette vision d'architecte finalement ?
0: Parce que j'ai pas la notion de 3D.
1: Ah bon ?
0: Ouais, j'ai vraiment pas la notion de volume, je l'ai pas. Donc, je me suis construit cette chambre pour avoir cette notion de 3 dimensions.
1: Donc, à partir de cette maquette, vous pouviez mettre vos scénarios.
0: Parce qu'en fait, mon héroïne vole, elle a des visions, des sensations. La musique l'a fait voler, l'a fait changer de dimension. Et j'arrivais pas à dessiner cette chambre avant de faire cette maquette.
1: Hélène Becklin, ce qui est absolument formidable, c'est le succès qu'a eu déjà 1979, succès critique, public en Suisse et aussi bien ailleurs. Comment vous expliquez justement que cette enfance passée à Saint-Maurice puisse à ce point-là être universellement comprise dans d'autres parties francophones du monde ?
0: Parce que le malaise adolescent, il est universel. Et je reparle du Liban parce que c'est mon pays
1: de
0: cœur.
1: Je sais, c'est votre chouchou, ouais.
0: Et j'avais fait une petite présentation de mon travail à Saïda. Et je leur disais, je peux pas vous laisser ma bande dessinée parce que je vais à Tibnine après, présenter dans une autre classe. Donc, j'ai pas pris beaucoup de livres parce que j'ai pris l'avion, ça pèse lourd et tout. Et il y a un enfant de 12 ans, il l'a pris contre son corps. J'ai dit, bon, ok, tu le gardes. Il voulait pas me le rendre. Ils avaient lu la bande dessinée en PDF. Et quand il a vu le livre, l'objet, il a pas voulu me le rendre. C'était tellement touché. Un petit garçon musulman, plus même pas tout ce côté catho que j'ai dans ma BD, je pense que ça devait lui passer par-dessus. Et ça m'a tellement touchée. Je me disais, mais... Et j'ai fait des présentations pour un prix BD Zoom, un super prix à Genève qui est 750 collégiens lisent 5 bandes dessinées et ils votent pour leur préféré. Puis moi, j'allais un peu chill dans ces classes en disant, de toute façon, ça va pas les intéresser. Je parle du Moyen-Âge, je parle des années 70 à Saint-Maurice. Et j'ai gagné le prix et ça m'a hyper touchée que des adolescents se retrouvent. Et ce malaise adolescent, il est universel. J'ai eu beaucoup de messages de lecteurs et de lectrices qui me disaient « Bon, moi,

0: J'écoutais du métal, le punk, pas ça, ou j'écoutais du rap, j'étais le seul à écouter du rap dans mon village, tout le monde écoutait autre chose, et je me suis retrouvée. Et ça m'a tellement touchée. Et voilà, moi j'ai eu une enfance particulière, une adolescence bizarre, et en fait, la bizarreté, elle est partout, elle est universelle aussi.
1: Et puis c'est aussi des super petits pouvoirs, cette bizarrerie finalement.
0: Oui, et puis moi, vraiment, ça m'a fait du bien de savoir que bah, j'ai fait du bien à des gens le temps d'une lecture.
1: Dans cette bande dessinée 1979, on remarque que vous utilisez des noirs qui sont très très profonds, qui vibrent beaucoup, sont presque étouffants aussi par moments. C'est quelle technique d'ancrage ou de traitement numérique ou physique, analogique, je ne sais pas, que vous utilisez pour relater ces nuits post-punk? Parce que c'est là aussi que vous allez découvrir ce monde de la nuit. Et c'est super compliqué de faire une translation de toutes ces sensations dans un dessin.
0: Et en fait, j'ai fait 79 dans ma cuisine. Donc, c'est un porte-mine 05. Ouais, je l'ai là.
1: Ah,
0: Voilà,
1: ah oui, il est tout
0: Florence.
1: fin!
0: J'ai fait ma bande
1: Ah oui,
0: dessinée
1: je le
0: avec ce
1: tiens, je
0: crayon.
1: le tiens. Ah, mais non.
0: Ouais.
1: Mais alors, comment, justement, comment, quand vous
0: Par
1: devez.
0: strates, c'est que des strates.
1: C'est ça.
0: Du plus clair au plus foncé. Et vraiment, quand je dédicace, j'ai un crayon, un pinceau et puis un tube de gouache. Bah, j'ai appris à travailler avec peu parce que j'avais pas de place. Et mes dessins, ils sont tout petits. Pour 79, je les ai agrandis à 150% dans ma bande dessinée. Le format est petit, mais mes dessins sont encore plus petits.
1: Timbre-poste presque.
0: Mais oui, j'étais tout petit. Presque, ouais, mon corps n'est plus qu'une main pour tenir mon crayon. En fait, quand je dessine, c'est vraiment minuscule. Et ma bande dessinée 80 aussi, c'est des petits dessins.
1: Vous avez déjà essayé le grand format? Vous êtes amusé, par exemple, aux Beaux-Arts à faire de la peinture sur grand format?
0: Alors, c'est un peu bizarre de dire que j'ai fait les Beaux-Arts et je suis autodidacte, mais on n'a pas appris le dessin. J'avais du dessin académique, mais la prof était nulle et elle aimait pas ce que je faisais parce que ça faisait justement trop BD. Et en fait, je suis nulle en proportion. Je
1: Je vous
0: sais que
1: dis,
0: j'ai un
1: la
0: joli
1: 3D, c'est
0: coup, je sais que
1: difficile,
0: j'ai un
1: ouais.
0: joli coup de crayon, mais je suis nulle en proportion. D'où mes dessins de concert, c'est comme du dessin d'académie parce que c'est pour essayer de dessiner juste, les proportions soient justes. J'ai tendance, ben en bande dessinée 79, la tête des personnages sont un tiers plus grands que la tête réelle. Parce que c'est de la bande dessinée, c'est pas du dessin académique. Et dans 80, les têtes sont un peu plus réalistes. Mais je suis pas bonne en proportion, je peux me tromper complètement. Et quand je dessine en grand, c'est encore pire, quoi.
1: Est-ce que vous avez le sentiment que votre style a beaucoup bougé depuis cette enfance à Saint-Maurice où vous dessiniez tout le temps?
0: Bah, grâce aux Beaux-Arts, j'ai appris plein de techniques,
1: Ouais,
0: en
1: c'est ça,
0: fait.
1: ouais.
0: Et des fois, bah, je suis presque un peu Pol Pot du Beaux-Arts en disant faut faire une école d'art parce qu'on apprend des choses. Et quand je fais des workshops dans les écoles d'art, je suis plus invitée parce que je bouscule trop les élèves, je leur fais peur. Je suis trop passionnée, trop exaltée. Je dis, c'est le dernier moment d'essayer des trucs. Allez-y, essayez. Et le dernier workshop que j'ai fait, je suis arrivée avec mon matériel, mon aquarelle, mon papier, mes pastels gras pour leur montrer. J'ai dit, moi, je vous demande pas un résultat au bout de cette semaine. Je vous demande de changer vos habitudes. Parce que quand on fait une bande dessinée, ben, 15 mois, moi j'ai travaillé 15 mois en faisant du lavis et je commence à avoir des tics. Je commence à me.
1: Avoir du savoir-faire qui commence
0: Puis
1: vous
0: à
1: enfermer,
0: pas
1: en
0: me
1: fait.
0: bousculer. Puis moi
1: Ouais.
0: je cherche à me bousculer tout
1: Ouais.
0: le temps. Je continue à progresser malgré le fait que j'ai 63 ans. Puis moi, quand il y a des jeunes auteurs, je leur dis, t'as sorti une BD, t'as maîtrisé le truc, mais maintenant tu vas vivre une chose que tu maîtrises pas, c'est la promotion. Et moi, pendant que je fais ma bande dessinée, j'ai pas pu le faire pendant 8 ans, mais je vais beaucoup marcher. Puis je réfléchis à des punchlines, je réfléchis à des phrases, je réfléchis à ma démarche. Je vais jamais me promener avec quelqu'un parce que je réfléchis quand je marche. La tête en bas, puis je réfléchis à plein de choses. Et en dessinant, je réfléchis aussi à plein de choses.
1: Donc en fait, c'est pas du tout le règne du silence dessiné, hein. C'est rempli de brouhaha intérieur.
0: Mon Dieu, j'aimerais pas être dans ma tête.
1: Mais ce côté justement promotionnel, parce que c'est une chose, hein, de dessiner, mais après justement présenter le livre, etc. Ça, vous vous êtes préparé comment?
0: Bah, j'ai
1: Vous apprenez
0: appris,
1: sur le
0: bah,
1: tas?
0: j'ai appris, et puis je me suis aperçue que j'aimais ça parce que les journalistes me posent des questions auxquelles je m'y attendais pas. Et il faut réfléchir dans la seconde, il faut répondre. En fait, quand je réponds, je dois réfléchir aussi à ce que je vais dire. Et j'adore ce moment qui ressemble pas au dessin, justement. C'est ce stress de répondre rapidement, de pas avoir le temps de la réflexion et de se jeter dans le bain, quoi. Moi, j'adore, je trouve ça très, très intéressant.
1: Moi, ce qui me frappe aussi beaucoup, c'est que vous dites, voilà, vous êtes ce personnage rebelle, punk, avec cette colère, etc. Mais en même temps, vos dessins, mais sont d'une absolue douceur. Même vos noirs, ils viennent toucher quelque chose de très métaphysique. On n'est pas dans la brusquerie. Comment vous expliquez un peu ce contraste?
0: Parce que je suis les deux aussi. Je peux être très gentille.
1: Oui, non, mais ça... Mais pourquoi dans le dessin? Parce que vous auriez pu faire quelque chose de beaucoup plus déstructuré.
0: Moi, je laisse ça aux garçons. Moi, je voulais qu'on voit que ce soit une fille qui a dessiné.
1: Alors ça, c'est intéressant. Qu'est-ce que ça veut dire être une fille qui a dessiné?
0: Je voulais qu'on sente cette douceur.
1: Vous pensez que les garçons ne peuvent pas avoir de douceur?
0: Si, si, oui, si, complètement. Là, j'ai lancé un pavé
1: un
0: dans la mare.
1: Pavé,
0: un peu.
1: Pouf!
0: Mais moi, j'ai une théorie par rapport au dessin de filles. Les filles, quand on dessine, on raconte. Et les garçons, quand ils font une bande dessinée, ils friment. Pas tous. Moi, je dis que le punk, il est arrivé dans la bande dessinée avec les filles qui sont arrivées dans la bande dessinée. Grâce au blog, moi, j'ai aussi commencé la BD avec...
1: Recommencé avec la Angry BD avec même, on verra ça demain ou après-demain.
0: Et en fait, les filles, on raconte quelque chose. On s'en fout si on ne sait pas dessiner, on a quelque chose à raconter. Tandis que les garçons, ils ont quelque chose à raconter, mais ils veulent montrer qu'ils dessinent bien.
1: Donc, c'est une démonstration qui est plus masculine et de la narration du côté des filles, selon vous.
0: Et puis, moi, mon dessin... Ce qui est marrant avec 8 ans, c'est qu'on parle plus de la narration. J'ai tout donné dans le dessin, mais les gens me disent jamais « Ah, mais t'as des planches magnifiques. Ah, c'est beau. » C'est « Oh, mais ton histoire. » Et en fait, moi, je cherche ça. Et mon dessin, s'il est beau, c'est que je veux progresser. C'est pour progresser que j'ai fait des efforts dans le dessin. C'est pas pour frimer, c'est pour progresser. Après, il y aura plein de garçons « Non, mais Hélène, t'es un peu dure. Ce que tu racontes, c'est pas vrai. » Et en fait, depuis le blog... Les dessins de tout le monde, des auteurs et des autrices, ont changé, ont évolué. Et pour moi, c'est comme le punk dans la musique.
1: Moi, ce qui me frappe aussi beaucoup, donc, comment je vous écoute, avec toujours ce mot décalé, hein, vraiment que j'ai lu partout dans toutes vos interviews. Et j'ai l'impression que malgré le fait que vous avez éprouvé ce décalage, et ça vous a permis justement d'acquérir tout ce bagage et cette manière d'être au monde, il y a quand même à la base chez vous quelque chose de très souverain. J'ai l'impression que... Il n'y a pas la peur au ventre. J'ai l'impression que vous allez dans votre vie, mais déjà dans l'album 80, quand vous voulez absolument perdre votre virginité. Mais vous prenez des risques, mais en même temps, vous êtes... Comment dire? Il y a quelque chose en vous qui fait que c'est même pas peur et vous savez toujours vous débrouiller pour vous sortir d'une situation malaisante.
0: Alors, en fait, je pense d'être malentendante. J'ai des radars et je repère vite les gens chelous, dangereux ou pas. Et ma BD, 80, ce qui me plaît, c'est que les garçons me disent « Ah, elle est trop drôle !» Et les filles me disent « J'ai eu peur pour toi jusqu'au bout. » On me dit « Mais comment, t'as jamais été traumatisée ?» Mais il m'est rien arrivé. Il m'est rien arrivé. J'ai pas été violée, j'ai pas été agressée. Les gens qui ont essayé, ils ont pas été jusqu'au bout. Il y a pas de quoi être traumatisée par rapport à d'autres copines qui ont vécu des trucs plus lourds. Par contre, j'ai toujours été excessivement prudente. Et j'ai jamais été backstage voir des musiciens, parce que si on allait backstage dans les années 80, c'était pour coucher. Et moi, ça m'intéressait pas, donc j'y allais pas. Ça m'a jamais intéressé de coucher avec quelqu'un. Je préférais être seule que de coucher avec un crétin. Et je trouve qu'il m'est rien arrivé de grave.
1: Bon, puis en même temps, vous avez votre radar ultime ou premier, c'est quand même les goûts musicaux de vos futurs partenaires. Ça clash, hein, si
0: oh,
1: je
0: oh là
1: un mauvais jeu.
0: Mais c'est vrai que si vous moi, j'aime une de mes phrases préférées de ma bande dessinée, dire que ma première fois, je l'ai fait avec un fan de Genesis, la honte. Puis ça m'amuse beaucoup parce que maintenant, à des dédicaces, il y a beaucoup de gens qui me parlent de musique. Puis une fois, il y a un monsieur de mon âge qui dit « Ouais, alors moi, Genesis, puis moi, ok, putain, quand il va arriver à la planche, que je me moque des fans de Genesis. » Il va se dire, mais pourquoi j'ai parlé de Genesis à Hélène Becklin? Et ça, c'était vraiment rédhibitoire. Des goûts de chiottes en musique, je ne rentrais pas en matière.
1: Et toujours encore?
0: Oui.
1: On ne peut pas être copine avec vous si on aime Supertramp.
0: Ouais, non.
1: Donc, vous assumez une forme d'intransigeance, en fait.
0: Ouais. En fait, moi, j'étais intransigeante sans le savoir. Et c'est le punk qui m'a révélé. Je dis, ah ouais, en fait, je suis aussi pas cool que les punks. Et dans ma bande dessinée... On voit que je croise David Bowie comme tous les Lausannois qui ont vécu à Lausanne dans les années 80. On a tous croisé David Bowie une fois, mais j'en avais rien à foutre. C'était un mec qui faisait de la disco avec Mick Jagger, loser. J'ai aimé ce côté intransigeant, je l'ai vraiment presque forcé.
1: Même cultivé, ouais.
0: Ah oui, je l'ai cultivé, j'ai adoré ça.
1: Est-ce que vos enfants vous suivent sur vos goûts musicaux ou ils peuvent se rebeller en étant peut-être totalement mainstream?
0: Alors moi, je dis que la seule révolte adolescence de notre fils, c'est qu'il a des goûts mainstream, il aime de la pop. Et notre fille n'écoute pas de musique.
1: Ah, c'est
0: et
1: dingue,
0: là,
1: ça.
0: Dernièrement, j'ai vu un groupe que j'adore qui s'appelle Model Actrice, qui sont mes... Je les aime trop. Et le chanteur nous aime beaucoup. Il m'a repéré la première fois qu'on les a vus en concert. Il m'a offert une rose. Et depuis, on est amis. Et quand il a su qu'on avait une fille, il me fait, mais elle est pas là. Je fais, mais elle aime pas la musique. Mais tu l'aimes quand même. Et j'ai adoré ce gars fou de musique. Comprend ce que ça représente. À quel point la musique est importante dans ma vie, parce que pour lui aussi. Puis il s'est dit, mais elle a une fille qui aime pas la musique, qui n'écoute pas de musique. Et je l'ai entraînée au concert, au Romandie, voir ce groupe. Mais j'ai une photo d'elle, elle fait une tête pas possible. Et il y a un ami qui lui a dit, mais t'es la fille d'Hélène et Momo, mais t'es au concert. Puis il dit, mais c'était comme une messe, c'était aussi long qu'une messe.
1: Eh ben, dis donc.
0: Moi, j'adore, moi, je suis hyper fière que mes enfants aime des choses que je ne maîtrise pas, que j'ai aucun jugement. Et ça, j'ai appris de mes parents. Tu respectes le goût de tes enfants, mais tu es pas dans le jugement et tu fais pas la démago à dire « Alors, c'est quoi ton dernier livre? Quelle série tu aimes ?» S'ils en parlent, tant mieux. Mais je respecte leur goût. Et depuis l'enfance, je les ai vraiment, mais Pokémon à fond, Digimon à fond, Harry Potter à fond. Et j'avais tous mes amis qui jugeaient « Oh, mais c'est Pokémon !» Je fais « Oh non, moi, respect Pokémon. Si mes enfants, ils aiment, c'est digne de respect. »
1: Comment est-ce qu'on va conclure en musique, justement, ce deuxième épisode, Hélène Becklin ?
0: Alors, ça va être Sex Beat de Gun Club. Gun Club, ça a été un groupe que j'ai tellement aimé. Et le guitariste, je l'ai vu une semaine après la sortie de ma bande dessinée. J'ai pu lui offrir ma bande dessinée. Et en fait, j'avais sa coupe de cheveux sur la cover. C'est sa coupe de cheveux. Et il m'a couru après pour que je la dédicace après. Puis j'ai bêtement mis « I love you so much ». Parce que c'était vraiment...
1: Ça, c'est la punk attitude, hein.
0: Ouais, la petite groupie, la groupie qui allait pas backstage. Je pense que j'aurais été backstage pour lui, mais j'avais aucune chance parce que il est gay. Il a écrit un livre magnifique aussi sur sa carrière, merveilleux. Et on s'est aperçu avec Momo, mon mari, qu'on avait été au même, on a été au même endroit, mais pas les mêmes soirs. Et ce concert, on l'a en commun.
1: Mais donc, ça date de quand?
0: C'est en 84. J'ai revu ce musicien. En général, je vais pas revoir des vieux punks. Et c'est le seul avec qui j'irai parce qu'il a encore gardé cette belle énergie. Kid Congo, il est extraordinaire sur scène. Et là, à Gun Club, c'était un des grands concerts de ma vie.
1: On écoute et on se retrouve à demain, Hélène Becklin. Merci beaucoup.
0: À demain.

0: Sex Beat par des Gun Club, le choix et la recommandation musicale du jour d'Hélène Béclin que nous écoutons cette semaine au micro de Florence Grivel. Demain, dans le troisième volet de sa vie à peu près, Hélène Béclin racontera la fin de ses études aux Beaux-Arts de Lausanne, la rencontre avec l'homme de sa vie, Momo, et ses enfants. Une vie de famille qu'elle adorera et qu'elle croquera également dans une BD au vitriol, Angry Mom. La vie à peu près s'est terminée pour aujourd'hui. Merci à Marie-Claude Cudry et à Sacha Anger qui ont réalisé l'émission et merci également à notre attachée de production, Audrey Zano. La vie à peu près, c'est une coproduction de Florence Grivel et Agnès Léveillé. Nous vous retrouvons du lundi au vendredi dès 13h30 sur RTS Espace 2 et en tout temps sur Play RTS. Très bon après-midi à vous à l'écoute d'Espace 2. Tendez l'oreille, il est 14h.
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2: En compagnie de Martine Gers et de Yann Ehring, bonjour à vous, bienvenue dans le grand rendez-vous des captations en live d'Espace 2. On vous a mis au menu pour aujourd'hui un concerto pour flûte à bec de Vivaldi par Giovanni Antonini et ses Giardino Armonico, Myrte de Schumann dans une version pour soprano et harpe proposée à Sanon par Diana Dabrau et Xavier Demestre, le premier concerto pour piano de Tchaïkovski ciselé par Nikolaï Louganski aux côtés de Marek Janowski et de l'OSR, une messe de Palestrina par Paul Van Nevel et son ensemble Huelgas, l'octuor à vent de Beethoven par les Zefiro, un concerto pour violon de Jean-Marie Leclerc sous l'archet d'Andrés Gabetta, et enfin la Sinfonietta pour orchestre d'Ernesto Halfter dans une lecture de l'Océan de Jesús López Cobos. On commence ce voyage au Temple de Lutry avec Giovanni Antonini et ses Giardino Armonico dans le concerto pour flûte à bec, cordes et basses continues en ut mineur et Om 441 d'Antonio Vivaldi, immortalisé le 27 mars 2011 dans le cadre des concerts-bars.

Giovanni Antonini et ses Giardino Armonico dans le concerto pour flûte avec cordes et basses continues en ut mineur, Riome 441 d'Antonio Vivaldi, immortalisé par Espace 2 le 27 mars 2011 au Temple de Lutry dans le cadre des Concerts Bars de Lutry, alors que voici Robert Schumann.

der Nussbaum, die Lotusblume, Lieder der Braut aus dem Liebesfrühling, ici Lieder der Zuleika, ambiance fleurie et printanière avec ces quelques Lieder extraits du cycle des Myrten, des Myrtes de Robert Schumann, sur des mots panachés de Mosen, Heine, Rückert et Goethe. Nous écoutions Diana Damrau et Xavier Demestre à la harpe en concert le 2 février 2008 en l'église de Sannen, où ils étaient les invités des sommets musicaux de Gstaad. Sous les mêmes micros d'Espace 2, on enchaîne avec l'un des concertos sans doute les plus célèbres du répertoire, avec ses légendaires accords plaqués du début. Je veux parler du premier concerto pour piano en si bémol majeur, l'opus 23 de Tchaïkovski. Une œuvre composée entre 1874 et février 1875, et puis révisée à 2 reprises, qui connaît, comme le concerto pour violon avec Leopold Auer, des débuts difficiles. L'œuvre est initialement dédiée à l'un des plus grands pianistes russes de l'époque, Nikolai Rubinstein, mais ce dernier juge rapidement la partition mauvaise, déclarant même qu'elle lui donne la nausée. Hypersensible, Tchaïkovski est effondré. Voici ce qu'il écrit dans une lettre à propos de cette réaction de Rubinstein. Je cite « C'était la veille de Noël 1874. Je joue le premier mouvement. Pas un mot. Pas une observation. À vrai dire, je ne sollicitais pas un verdict sur la valeur musicale de mon concerto, mais un avis sur sa technique pianistique. Or, le silence de Rubinstein était lourd de signification. Comment voulez-vous, mon cher, semblait-il vouloir dire, que je fasse attention à des détails alors que votre musique me répugne dans son ensemble ? Je m'armais de patience et jouais la partition jusqu'au bout. Un silence. Je me lève. « Eh bien, demandai-je, courtois et calme au début, Rubinstein devint bientôt une sorte de Jupiter tonnant. Mon concerto n'avait aucune valeur, était injouable. 2 ou 3 pages, à la rigueur, pouvaient être sauvées. Quant au reste, il fallait le mettre au panier ou le refaire d'un bout à l'autre. « Je n'y changerai pas une note, répliquai-je, et je le ferai graver comme il est. » Et c'est ce que je fis. Fermé les guillemets. Et bien heureusement, j'ai envie de rajouter, ça n'allait pas tarder à devenir l'une des œuvres les plus emblématiques de Tchaïkovski. Rubinstein devra d'ailleurs reconnaître ses erreurs. La première représentation qui lance cette vague de succès a lieu le 13 octobre 1875 à Boston, au clavier une autre valeur sûre, Hans von Bülow. Nous écoutons ici ce premier concerto pour piano sous les doigts de Nikolai Luganski en compagnie de Marek Janowski et de l'Orchestre de la Suisse romande en concert le 8 juin 2007 au Victoria Hall de Genève.

Le premier concerto pour piano en si bémol majeur, opus 23 de Tchaïkovski, sous les doigts de Nikolaï Louganski, en compagnie de Marek Janowski et de l'Orchestre de la Suisse romande, en concert le 8 juin 2007 au Victoria Hall de Genève.

L'Agnus Dei de la Missa ut re mi fa sol la, ainsi c'est cette voix de Giovanni Pierluigi da Palestrina, servie ici par Paul Van Nevel et son ensemble Huelgas en concert le 6 novembre 2005 à la Collégiale de Saint-Ursanne. Des vallons du Jura, on met le cap sur Genève. Genève, une ville où l'on se plaît et où l'on va planter nos micros une bonne quinzaine de minutes. Le choix des salles et des organisateurs de concerts est très vaste. Ici, on pousse la porte de la salle Théodore Tourettini du bâtiment des Forces Motrices, en plein centre du Rhône, pour y écouter les solistes vents de l'Orchestre de la Suisse romande, rassemblés sous le nom d'ensemble Fidelio. Sur les lutrins, Beethoven et son nocturne avant, deux hautbois, deux clarinettes, deux cors et deux bassons. Une œuvre de jeunesse, la dernière écrite à Bonn en 1792 avant de partir à Vienne placer sa carrière sur orbite. Quatre mouvements, Allegro, Andante, Menuetto, qui est en fait déjà un véritable scherzo beethovenien avec ses sauts d'octaves saccadés, ses arpèges caractéristiques. Et enfin un finale presto, une virtuosité, notamment chez les cors, qui nous prouve que les instrumentistes du prince électeur de Bonn devaient avoir un certain niveau. Exactement d'ailleurs comme ceux de l'ensemble Fidelio.

Beethoven et son nocturne à vent, opus 103, deux hautbois, deux clarinettes, deux cors et deux bassons. Une œuvre de jeunesse servie ici par les solistes de l'ensemble Fidelio, alias Michel Westphal et Jean-Pierre Galliari à la clarinette, Brian Mihelder et Klaus Uhlemann au corps, Jérôme Capey et Sylvain Lombard au hautbois. Afonso Venturieri et Catherine Pépin au basson, en concert le 17 mai 1998, salle Tourettini du bâtiment des forces motrices à Genève. Vous le connaissez peut-être dans sa version pour violon ou pour flûte, ou encore pour hautbois, le choix est large, mais Gabor Boldotsky a choisi de vous l'offrir ici via les tuyaux de sa trompette. Je veux parler du concerto en ut majeur opus 7 numéro 3 de Jean-Marie Leclerc. Boldotsky partage la scène avec Andrés Gabetta et son Gabetta Consort en concert le 22 janvier 2023 au Temple de Lutry dans le cadre des concerts-bars.

Jean-Marie Leclerc et son concerto en ut majeur, opus 7 numéro 3, porté ici par une trompette et pas un violon, une flûte ou un hautbois comme laissé à choix par le compositeur français, la trompette de Gabor Boldotsky qui partageait la scène avec Andrés Gabetta et son Gabetta Consort en concert le 22 janvier 2023 au Temple de Lutry dans le cadre des concerts bars de Lutry. Sur place pour Espace 2, il y avait Thibaut Maillard à la régie et Hervé Mermillot à la prise de son. On termine cette grande randonnée romande avec une musique plutôt rare, celle de l'espagnol Ernesto Halffter, qui a traversé une grande partie du XXe siècle. Sa Sinfonietta voit le jour dans ses jeunes années, les années 1920. Elle est contemporaine du concerto pour clavecin et cinq instruments de Manuel de Falla, avec qui le compositeur partage un goût prononcé pour le néoclassicisme. Conçue selon le schéma traditionnel de la symphonie en quatre mouvements, elle évoque, comme le concerto, l'esprit de Scarlatti, mais s'inspire également du jeune Stravinsky. On classe parfois Halffter parmi les membres de la génération de 1927, un groupe de poètes gravitant autour de Federico Garcia Lorca et de Rafael Alberti, et se réclamant des grands maîtres Góngora et Quevedo. Mais c'est oublié qu'il recherchait aussi des impulsions artistiques dans le baroque, l'âge d'or de la culture espagnole. Les deux premiers mouvements de cette sinfonietta, Pastorella et Adagio, nous sont offerts ici par l'Orchestre de Chambre de Lausanne et son ancien directeur artistique, aujourd'hui disparu, Jesús López Cobos, en concert le 11 janvier 2011 à la Salle Métropole de Lausanne.

Ernesto Halffter et les deux premiers mouvements de sa Sinfonietta pour orchestre en ré majeur, servi par l'Orchestre de Chambre de Lausanne et Jesús López Cobos. Nous étions le 11 janvier 2011 à la Salle Métropole de Lausanne, sous des micros d'espace doux placés par Philippe Hamilton et pilotés par Gérard Alain. D'autres concerts demain, 14h, à l'enseigne de votre tournée romande sur Espace 2. On se quitte avec un disque extrait du quatuor à cordes en si bémol majeur, opus 42 de Bernard Molik, musicien actif dans le sud de l'Allemagne durant la première moitié du 19e siècle.

0: Un extrait du Quatuor à cordes en si bémol majeur, opus 42 de l'allemand Bernhard Mollick, dans une lecture au disque chez CPO du Quatuor de Mannheim. C'en est fini pour aujourd'hui. Les concerts captés par Espace 2 dans toute la Suisse romande de retour demain, même fréquence, même heure, 14h, 16h. Antonin Scherrer, Martin Gers et Yann Nering, fidèles au poste, passez une très belle fin de journée avec nous. La musique continue sur RTS Espace 2. Après tournée romande, c'est Catherine Buser et son oreille d'abord. Il est 16h. Voici les informations.
1: Pierre-Étienne Joie.
2: L'Union européenne dit considérer avec intérêt l'éventuelle demande prochaine d'adhésion de l'Arménie qui cherche à se rapprocher des Occidentaux et s'éloigner de Moscou. L'intérêt d'Erevan à rejoindre les 27 est une nouvelle expression de l'attrait que l'Europe exerce sur les citoyens selon la Commission européenne. Le Premier ministre arménien Nikol Pachinian a affirmé hier que son pays pourrait envoyer prochainement cette demande officielle d'adhésion à l'Union européenne. 1 million d'enfants souffrent de malnutrition aiguë sévère en Afghanistan. Ils se trouvent en danger de mort si rien n'est fait pour leur venir en aide. L'UNICEF qui précise aussi qu'après des séismes meurtriers l'année dernière, plusieurs désastres climatiques cette année, le retour de millions d'Afghans d'Iran et du Pakistan depuis 2023, près de 14 millions d'Afghans sont en situation de faim aiguë sur une population de plus de 45 millions de personnes selon le Programme alimentaire mondial, le PAM. 79 migrants ont été secourus au large de l'île de Crète, principale porte d'entrée de migrants en Grèce. L'opération de sauvetage a eu lieu dans le sud de l'île. Les migrants, dont des Soudanais, des Bangladais, étaient à bord de 2 embarcations. À Genève, le ministère public a requis la prison à vie assortie d'une mesure d'internement ordinaire à l'encontre d'un homme accusé d'avoir assassiné sa compagne en mars 2023. La victime était morte des suites d'une violente pratique sexuelle. Cet homme a agi pour humilier, salir et faire souffrir, a déclaré la procureure. Des agissements avec conscience et volonté de tuer, les preuves sont accablantes, selon encore la procureure. Et dans le canton de Vaud, l'homme de 72 ans qui avait été grièvement blessé à la suite d'une agression à Sainte-Croix le 29 juillet est décédé au CHUV. L'instruction pénale se poursuit désormais pour assassinat. Un jeune Français de 14 ans est en détention provisoire. Et l'auteur présumé d'un brigandage dans une banque commis le 7 août dernier à Farvani, dans le canton de Fribourg, a été interpellé par la police cantonale. L'individu, un ressortissant belge de 58 ans domicilié en Gruyère, a été placé en détention provisoire. Il s'agit du même auteur présumé que celui identifié lors du brigandage d'une banque à Châtel-Saint-Denis commis le 14 mars 2025. La culture valaisanne sera renforcée à partir du 1er septembre, notamment la formation, les conditions de travail des acteurs culturels et le développement de nouveaux secteurs culturels. Le Conseil d'État entend renforcer tout ce qui permet à la culture de se construire. Cette révision est donc avant tout une loi tournée vers l'avenir, selon lui. L'un des principaux changements concerne la formation dans les domaines de la musique et des arts de la scène. Les oiseaux migrateurs ne disposent pas seulement d'une bonne endurance et d'un bon sens de l'orientation, ils adaptent aussi leur vol en fonction des territoires qu'ils traversent afin de gérer au mieux leur énergie. Constat fait par la station ornithologique suisse de Sempach. Ainsi, lorsqu'ils survolent le Sahara, les oiseaux prennent de la hauteur, certains même jusqu'à 6000 mètres. Voler plus haut permet aux oiseaux de trouver des températures plus froides. Ils évitent ainsi les risques de surchauffe lors des longues traversées du désert. La météo, un temps encore ensoleillé cet après-midi en Suisse, averse ou d'orages isolés, tout de même possible, 28 degrés. Demain mercredi, bien ensoleillé malgré de nombreux voiles de cirrus, pluie et orages pas exclus en fin de journée. En pleine, 17 degrés le matin jusqu'à 29 ensuite. Jeudi, 31 degrés, des orages possibles en soirée.
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5: Et en face de moi à la régie, Bastien Meucli. Bonjour à toutes et à tous, soyez les bienvenus.

Si vous étiez hier à l'écoute de l'oreille d'abord, vous saurez maintenant que les mélomanes roumains vibrent pour la musique de Georges Enescu et que ce génial touche-à-tout occupe une place essentielle dans la vie musicale du pays. Enescu est un peu ce que Chopin est à la Pologne, Sibelius à la Finlande et Grieg à la Norvège. Son œuvre a largement éclipsé la production de ses compatriotes musiciens. Pourtant, la musique classique occupe une place importante dans la vie artistique de la Roumanie, qui peut s'enorgueillir de compter d'innombrables compositeurs et musiciens de talent. Aujourd'hui, je vous propose de brosser un panorama des compositeurs les plus populaires du pays. Et demain, nous irons à la rencontre de ces interprètes qui ont porté bien loin les couleurs de la Roumanie sur la scène musicale. Hier, nous avons terminé notre balade musicale à l'Opéra de Bucarest, où nous avons écouté quelques pages du Fantôme de Georges Enescu. Je vous propose donc de poursuivre notre visite en poussant les portes de ce beau bâtiment et d'en découvrir les coulisses.

Georges Stefanescu est l'auteur de cette ouverture nationale pour orchestre, une ouverture que nous offrait l'Orchestre Philharmonique Georges Enescu de Bucarest, dirigé par Florica Dimitriou. Georges Stefanescu est, comme Enescu, l'une des principales figures de la musique en Roumanie. Il est né en 1843 à Bucarest et mort dans cette même ville en 1925. Stefanescu est à l'origine de la création de l'opéra de Bucarest. Petit rappel de son parcours, Stefanescu fait partie de ces musiciens roumains qui ont quitté le pays pour aller se former en France. Il a étudié au Conservatoire de Paris, où il a été l'élève de Daniel-François Aubert et d'Ambroise Thomas pour la composition. Il a également étudié le piano auprès de Marmontel. De retour en Roumanie, il est nommé professeur de chant et de musique au Conservatoire de Bucarest. En 1885, Stefanescu fonde la première compagnie d'opéra roumain, qui à partir de 1885 devient une section du Théâtre National. Mais privé de l'aide du gouvernement, la troupe ne survit pas longtemps. Elle ne reste active que jusqu'en 1902. Cependant, elle a donné le goût de l'opéra aux mélomanes roumains. Les élèves de Stefanescu créent des compagnies privées qui produisent des spectacles très appréciés du public. Dès lors, l'opéra s'impose peu à peu comme une nécessité culturelle. En 1919, une nouvelle société lyrique voit le jour. Et 2 ans plus tard, cette société prend le nom d'Opéra Roumain et inaugure ses activités le 20 décembre 1921 avec le Lohengrin de Richard Wagner. Et c'est bien sûr Georges Enescu qui se voit confier la direction de l'opéra.

Un chœur célèbre que tous les mariés reconnaîtront comme le chœur nuptial. C'est tiré du Lohengrin de Richard Wagner, que nous écoutions ici dans l'interprétation d'Ivan Repoussic à la tête de l'orchestre de la radio de Munich. C'est cet opéra, Lohengrin, qui a été choisi pour inaugurer l'opéra de Bucarest le 20 décembre 1921. À la baguette, le génial Georges Enescu. Le bâtiment actuel de l'opéra n'est pas celui d'origine. L'actuel a été construit en 1953. Il se situe dans le centre historique de Bucarest, sur le boulevard Mihail Kogalnicheau. Vous le reconnaîtrez immédiatement à sa façade, animée par trois arcades monumentales et décorée par les statues des quatre muses. Trois portes permettent d'accéder rapidement dans la salle et un musée de l'opéra accueille les curieux au dernier étage du bâtiment. De nos jours, l'Opéra National Roumain s'est affirmé comme une institution culturelle dynamique et pleine de vitalité. De nombreux artistes de talent et de renommée internationale apportent leur contribution à cette institution qui a acquis son rang d'Opéra National. L'institution s'associe chaque année au festival Georges Enescu et propose un florilège d'œuvres lyriques et de ballets qui reflètent son dynamisme et la qualité de sa programmation. L'Opéra de Bucarest a produit des artistes magnifiques, dont la plus connue est certainement la soprano Angela Georgiou, qui est aujourd'hui l'une des divas les plus sollicitées de la scène lyrique. Angela Georgiou est née dans une petite ville de Roumanie. Dès sa prime enfance, elle est destinée à devenir cantatrice. Après avoir fait ses études à l'Académie de musique de Bucarest, elle commence sa carrière internationale sur la scène du Royal Opera House de Covent Garden en 1992, puis au Staatsoper de Vienne et au Metropolitan Opéra. Lors des répétitions à Covent Garden, le chef d'orchestre Georg Scholti a dit d'elle « J'avais des larmes aux yeux, j'ai dû quitter la salle. Cette jeune fille est merveilleuse, elle peut tout. » Je vous propose ici de l'écouter interpréter deux mélodies roumaines de Georges Stefanescu, accompagnées du Vaga Luna, Che in Argenti, l'ariette pour voix et piano de Bellini.

The Song of the Whistle in My Little Mountain, deux mélodies pour voix et piano de George Stefanescu, accompagnées du Vagalun Acain Argenti, une ariette pour voix et piano de Bellini. Angela Georgiou était accompagnée au piano par Alexandra Daraescu. George Stefanescu appartient à la deuxième génération de compositeurs dits nationalistes roumains. La première génération est portée par deux compositeurs, Alexandru Flechtenmacher et Eduard Caudela. Alexandru Flechtenmacher est un compositeur moldave d'origine allemande. C'est l'un des premiers compositeurs roumains à avoir cherché à valoriser les éléments nationaux dans sa musique. Et cela à une époque où les élites de Iași et de Bucarest ne privilégient que les grandes œuvres du répertoire national. Alexandru Flechtenmacher est né en 1823 à Iași, où il a commencé ses études musicales. À l'âge de 14 ans, il part pour l'Autriche pour étudier auprès du célèbre violoniste-pédagogue Joseph Böhm au conservatoire de Vienne. À son retour au pays, il est engagé comme violoniste au sein de l'orchestre de la compagnie lyrique française de Iași, puis comme premier violon de la compagnie théâtrale de Bucarest. Alexandru Flechtenmacher a également mené une carrière de soliste qui l'a conduit à travers la Roumanie et à l'étranger. À partir de 1864, il est professeur de violon et directeur du conservatoire de musique et de déclamation nouvellement fondé à Bucarest. Il est le premier à occuper cette fonction. Le conservatoire est aujourd'hui l'université nationale de musique de Bucarest. On doit à Flechtenmacher la première opérette roumaine, Baba Harka, ou la sorcière Harka, achevée en 1848 et créée à Iași à la fin de la même année. Alexandru Flechtenmacher est également le créateur du vaudeville roumain, un genre alors très populaire. En intégrant la tradition musicale nationale à des formes classiques, Flechtenmacher a apporté une contribution essentielle au développement et à l'évolution de la musique roumaine moderne à la fin du XIXe siècle. Je vous propose ici découvrir un extrait de son ouverture nationale moldave, composée seulement 2 ans avant la révolution de 1848, à laquelle il a participé activement. C'est sans doute un des plus beaux exemples de la musique orchestrale roumaine de l'époque.

Un extrait de l'ouverture nationale moldave du compositeur Alexandru Flechtenmacher. Carol Litvin dirigeait l'orchestre symphonique de la radio roumaine. En tant que premier directeur du conservatoire de Bucarest, Alexandru Flechtenmacher a formé d'innombrables élèves, dont bon nombre sont devenus à leur tour des figures influentes de la culture musicale locale. Après Flechtenmacher, l'une des personnalités les plus représentatives de la deuxième génération de compositeurs romantiques roumains est un certain Édouard Caudela. Après avoir étudié le violon, le piano et l'harmonie à Berlin, Paris et Francfort,

des opérettes, des vaudevilles, de la musique de scène, 16 œuvres symphoniques, dont un concerto pour violon dédié à Enescu, composé en 1915, de nombreuses pièces de musique de chambre, des chœurs, des mélodies pour voix et piano. Je propose ici d'écouter ses souvenirs des montagnes des Carpates. Il s'agit d'une fantaisie pour orchestre.

Dynamique, ces souvenirs des montagnes des Carpates, une fantaisie pour orchestre d'Edouard Caudella, la cinquième née de son imagination. Georges Vintila dirigeait ici l'orchestre philharmonique Moldova de Iași. Edouard Caudella fait partie de la génération qui précède celle de Georges Enescu, dont il a été le professeur. Maintenant, on en vient à la génération qui suit celle de Georges Enescu. On citera pour commencer le nom de Paul Constantinescu, qui est aussi une célébrité en Roumanie. Né en 1909 et mort à Bucarest en 1963, Constantinescu est aujourd'hui considéré comme le chef de file de l'école roumaine moderne. Il a accompli ses études à l'Académie royale de théâtre et de musique de Bucarest, puis à l'Académie de musique de Vienne, où son travail est très vite reconnu. On salue en lui une étoile montante de la composition. À l'âge de 22 ans, Constantinescu remporte un prix pour sa suite à la roumaine lors du très prestigieux concours de composition Georges Enescu de Bucarest. Un an plus tard, il est admis à l'Association des compositeurs et à seulement 25 ans, il remporte l'un de ses plus grands succès avec un opéra, Une nuit orageuse, présenté à l'Opéra roumain de Bucarest. Comme Enescu, Constantinescu occupe une place particulière dans le paysage musical roumain. Diverses institutions musicales telles que l'Orchestre philharmonique de Ploiești, un musée et un concours de musique portent tout son nom. Constantinescu fait partie des compositeurs qui ont réussi donc à se faire un nom sur le devant de la scène musicale roumaine au cours de la première moitié du XXe siècle après Georges Enescu. Comme Béla Bartók, Constantinescu était également ethnomusicologue et il s'est forgé un style propre en conjuguant deux grandes sources d'inspiration, la musique populaire roumaine d'une part et la musique byzantine psaltique. Il laisse une œuvre variée qui explore pratiquement tous les genres, de la musique de chambre à la musique de film. Son langage musical propre se distingue par la richesse et la variété de ses couleurs harmoniques, des modes et des chants byzantins ecclésiastiques habilement adaptés, des gammes modales et des mélodies authentiques et fascinantes de la musique folklorique roumaine se fondent dans sa musique. Une musique qui se situe en équilibre entre la tradition occidentale et un idiome musical national. De Paul Constantinescu, je vous propose d'écouter le mouvement lent et le final d'un concerto pour piano et orchestre. Il a été composé en 1952 et créé avec un grand succès à l'Athénée de Bucarest par l'Orchestre philharmonique de Bucarest sous la direction de Constantin Silvestri et au piano le très jeune mais remarquable Valentin Georgiou.

Paul Constantinescu est l'auteur de ce concerto pour piano et orchestre dont nous écoutions ici deux mouvements dans l'interprétation de Markus Bosch à la tête de l'Orchestre Philharmonique de Norddeutschland avec en soliste au piano Oliver Trindel. Paul Constantinescu, compositeur roumain mort en 1963, il puise son inspiration dans sa terre natale et dans la musique liturgique byzantine. Ce concerto a été composé en 1952 et créé avec grand succès le 16 mai 1953 à l'Athénée de Bucarest. Merci d'écouter RTS Espace 2. Nous allons finir notre balade musicale en compagnie des compositeurs roumains avec Constantin Silvestri, compositeur, pianiste et chef d'orchestre roumain de nationalité britannique et autrichienne. Constantin Silvestri dirige dès l'âge de 27 ans la Philharmonie Georges Enescu. Quelques années plus tard, l'orchestre de l'opéra et de la radio roumaine. En 1961, il s'installe en Grande-Bretagne où il occupera jusqu'à sa mort le poste de chef principal de l'orchestre symphonique de Bournemouth. Plus d'une centaine d'enregistrements avec de nombreux orchestres du monde entier en font l'un des chefs incontournables de son époque. Constantin Silvestri fut également compositeur et il reste assez fidèle aux principes de l'école nationale et s'inspire cependant en grande partie de la musique de Reger. Il rend hommage à un style chromatique proche de Hindemith ou d'Ernest Thor. Grâce à ses nombreuses activités artistiques, Silvestri permettra à ses œuvres, mais aussi à celles de ses contemporains, de connaître une certaine popularité. On lui doit notamment la création roumaine d'Œdipe à Bucarest en 1958, qui a connu un immense succès. Je vous propose ici de découvrir une de ses pièces de concert, c'est son opus 25. Et elle est tirée d'un cycle de 6 pièces pour piano, au caractère d'études concertantes. Si les pièces sont sous-titrées « Études pour la dynamique », la diversité des sonorités, les difficultés techniques et le langage musical éminemment expressif confortent toutefois une impression de profonde dépression dont Silvestri est parfois victime. Sa pièce exprime une profonde nostalgie que souligne encore l'usage de la bimodalité. Puis nous écouterons sa bacchanale, qui est une danse frénétique, une danse rituelle magique qui nous transporte aux sources des croyances daco-romaines. Dionysos, dieu du vin et de l'ivresse, fait jaillir les forces indomptables des temps anciens.

Une féroce bacchanale précédée du Concertstück numéro 3 pour piano de Constantin Silvestri, de pièce ici interprétée par Raluca Stirbat. Merci d'écouter RTS Espace 2, nous arrivons au terme de cette oreille d'abord. On ne saurait refermer ce panorama des compositeurs roumains les plus célèbres sans mentionner le nom de Grigoras Dinicu, compositeur et violoniste virtuose roumain d'ethnie rom, mondialement célèbre pour ses pièces de virtuosité. Grigoras Dinicu a profondément marqué la musique de la première moitié du XXe siècle en faisant fusionner les traditions populaires roumaines de l'Europe de l'Est avec la rigueur de la musique classique occidentale. Il fut avec George Enescu l'un des rares musiciens roumains dont le nom s'est véritablement imposé en dehors de son pays natal. Sa technique était si phénoménale que le légendaire violoniste Jascha Heifetz aurait déclaré que Dinicu était le plus grand violoniste qu'il ait jamais entendu. Heifetz a d'ailleurs largement contribué à sa renommée mondiale en transcrivant certaines de ses œuvres pour violon. L'une des plus populaires est certainement son Ora Staccato que tous les violonistes aiment jouer en bis lors de leurs concerts.

Grigoras Dinicou est l'auteur de cet Ora Staccato, une pièce célèbre pour violon et piano que nous offrait Jascha Heifetz, suivie de deux pièces de la tradition gitane roumaine. Nous les écoutions ici dans l'interprétation de l'ensemble Artichique. L'Oreille d'abord, c'est fini pour aujourd'hui. Une proposition de Catherine Buzer, mise en onde aujourd'hui par Bastien Mucli. Suite du récit, demain, même lieu, même heure. 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

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Bonsoir à toutes et à tous et bienvenue dans votre émission Bazar. On s'installe très confortablement pour 2 heures de musique et d'histoire. Nous entamons notre parcours immédiatement et commençons à toute vapeur. Avec une polka rapide de Johann Strauss, ça s'appelle Train de plaisir.

Johann Strauss a composé cette pièce en 1864 pour célébrer l'inauguration de la ligne de chemin de fer autrichienne reliant Vienne à la région de villégiature de la Zugbahn. La partition imite de façon saisissante ce bruit des pistons, le sifflet de la locomotive et le roulement frénétique des wagons sur les rails. Un véritable voyage musical plein d'entrain, joué par l'Orchestre Philharmonique de Vienne que dirigeait Carlos Kleiber lors du concert du Nouvel An de 1992. Nous poursuivons cette émission Bazar avec Beethoven et le premier mouvement, l'Allegro vivace, de sa deuxième sonate pour violon et piano en La majeur.

Une œuvre de jeunesse de Beethoven dédiée à son professeur de l'époque, Antonio Salieri. Une musique loin des tempêtes dramatiques que le compositeur écrira plus tard. C'est un mouvement qui brille par son dialogue équilibré, plein d'esprit, espiègle entre deux instruments, le violon et le piano. C'est tiré de la deuxième sonate de Beethoven en la majeure jouée par Isabelle Faust et Alexander Melnikov. Nous partons pour le sud avec Félix Mendelssohn et le premier mouvement Allegro vivace de sa quatrième symphonie en la majeure dite italienne.

C'est pendant son grand voyage en Italie en 1830 que Mendelssohn jette les bases de cette symphonie, saisie par la lumière, l'art et la joie de vivre méditerranéenne. Il traduit ses impressions dans ce mouvement initial qui s'ouvre par un élan d'une vitalité qui est assez irrésistible aux cordes et au bois. Vous avez entendu l'Orchestre symphonique de Londres que dirigeait Claudio Abbado dans cet Allegro vivace tiré de la quatrième symphonie de Mendelssohn, dite italienne. Un détour par l'Italie baroque avec Antonio Vivaldi tout de suite. C'est un Allegro non molto tiré d'un concerto pour flûte et orchestre en la mineur.

Antonio Vivaldi qui a beaucoup écrit pour la flûte. Vous avez entendu l'allegro non molto de son concerto pour flûte et orchestre en la mineur, Rium Vivaldi 440, joué par Bartold Kuiken et l'ensemble Academia Montis Regalis. Nous poursuivons cette émission Bazar et nous sommes bien sur RTS Espace 2. Voici la mélodie française de Gabriel Fauré et sa célèbre pièce Les Berceaux, qui est présentée ici dans un arrangement pour violoncelle et théorbe.

À l'origine, écrite pour voix et piano sur un poème de Sully Prudhomme, cette mélodie compare le mouvement des berceaux des enfants à celui des grands navires qui s'éloignent. Les paroles d'origine racontent comment les femmes retiennent les berceaux d'une main tremblante, tandis que les hommes, attirés par l'horizon, montent à bord pour affronter la mer qui les appelle. Cette version instrumentale conserve toute la nostalgie de ce balancement régulier. Dans une interprétation de la violoncelliste Anastasia Kobekina et du théorbiste Azul Lima. Nous restons en France, dans l'émission Bazar, avec le compositeur d'opéra Charles Gounod et son quatuor à cordes numéro 3 en fa majeur.

Une musique légère et vive de Charles Gounod, le scherzo de son troisième quatuor à cordes, joué par le quatuor Danel. Nous glissons maintenant vers la chanson française sur RTS Espace 2, dans l'émission Bazar, avec un classique écrit par Serge Gainsbourg, La Gadoue, une chanson légère et rythmée qui décrit avec ironie les petits tracas de la pluie d'automne et le plaisir paradoxal de patauger dans la boue en amoureux.

Les paroles d'une chanson qui s'amuse de cette grisaille parisienne où on finit inévitablement par glisser dans la gadoue, une musique et chanson de Serge Gainsbourg, interprétée par la chanteuse britannique Petula Clark. Place à l'opérette viennoise avec Franz Lehár et la célèbre chanson de Vilja, Vilja Lied, extraite de La Veuve Joyeuse. Dans cet air célèbre du deuxième acte, le personnage de Anna Glavary chante une légende de son pays, l'histoire d'une nymphe des forêts, la belle Vilja, dont un jeune chasseur tombe éperdument amoureux avant qu'elle ne disparaisse à jamais, le laissant désespéré. Nous découvrons ce soir une version instrumentale raffinée pour ensemble de chambre.

Une version instrumentale de la chanson de Vilia, tirée de la Veuve Joyeuse de Franz Lehár, jouée par le Wiener Ring Ensemble. Nous retrouvons le piano de Mozart avec le deuxième mouvement, l'Andante Cantabile con Espressione de sa sonate pour piano numéro 8 en La mineur sur RTS Espace 2.

La huitième sonate pour piano de Mozart, composée à Paris en 1778, pendant une période difficile marquée par le décès de la mère du compositeur. Cette sonate est une des rares œuvres écrites dans une tonalité mineure. Ce mouvement lent apporte une respiration lyrique et apaisée tout en conservant une grande intensité expressive. Avec une lecture du pianiste Lars Vogt, c'était l'Andante Cantabile Espressione. Un détour par le baroque allemand avec Johann Sebastian Bach et le mouvement lent, l'Adagio d'un concerto pour clavecin en ré mineur présenté ici dans une version reconstituée pour violon solo.

Ce concerto BWV 1052 caractérisé par une tension dramatique, surtout dans cet adagio, le violon solo s'élève au-dessus d'une basse obstinée, solennelle de l'orchestre qui déroule une longue ligne mélodique ornée, presque improvisée. Vous avez entendu Isabelle Faust jouer en compagnie de l'Académie Föhralte Musik Berlin. C'est l'émission Bazar sur RTS Espace 2. Nous poursuivons avec Joseph Haydn, le premier mouvement, l'Allegro, de son concerto pour piano et orchestre en Fa majeur, Hoboken 18, numéro 3.

Un concerto de jeunesse qui brille par sa clarté et sa bonne humeur. Le piano mène le jeu. Avec vivacité, soutenu par cet orchestre à cordes, alerte et complice, vous avez entendu le pianiste Marc-André Hamelin, accompagné par l'ensemble Les Violons du Roi sous la direction de Bernard Labbadie. C'était le mouvement initial d'un concerto de Joseph Haydn. Nous montons d'un cran en intensité dramatique avec Richard Wagner et l'ouverture de son opéra « Le vaisseau fantôme », une ouverture magistrale qui brosse un véritable tableau maritime. Wagner dépeint la tempête en mer, le sifflement du vent dans les cordages et le destin tragique du capitaine maudit condamné à errer sur l'océan.

L'ouverture magistrale du vaisseau fantôme de Richard Wagner, jouée par l'orchestre de Halle de Manchester que dirigeait Mark Elder. De la musique descriptive, toujours sur RTS Espace 2 dans l'émission Bazar, celle de Richard Strauss, un extrait de son poème symphonique Don Quichotte, une œuvre qui prend la forme de variations fantastiques, où le violoncelle solo incarne le célèbre chevalier à la triste figure, tandis que l'alto représente son fidèle écuyer, Sancho Panza.

Les variations 2 et 3 tirées du poème symphonique de Richard Strauss, Don Quichotte, avec au violoncelle Jean-Guyen Queyras et à l'alto Tabea Zimmermann. Nous découvrons peut-être maintenant le compositeur espagnol Juan Crisóstomo de Arriaga et le premier mouvement, l'allegro de son premier quatuor à cordes, en ré mineur. Il était surnommé le Mozart espagnol en raison de son génie précoce. Arriaga est mort tragiquement à l'âge de 19 ans en 1826. Ce premier quatuor écrit à Paris témoigne de sa maîtrise étonnante de l'écriture de la musique de chambre. Il mêle la rigueur classique à cette sensibilité romantique déjà très affirmée.

Le quatuor Voces qui interprétait le premier mouvement du premier quatuor de Juan Crisóstomo de Arriaga. Nous restons en Espagne avec Manuel de Falla et le troisième mouvement de ses impressions symphoniques pour piano et orchestre, Nuit dans les jardins d'Espagne. Ce mouvement, intitulé Dans les jardins de la Sierra de Cordoue, évoque l'atmosphère mystérieuse et festive des nuits andalouses. Le piano s'intègre à l'orchestre pour recréer des sonorités de danse gitane, de guitare lointaine et de parfums nocturnes.

Dans les jardins de la Sierra de Cordoue, tiré de Nuit dans les jardins d'Espagne de Manuel de Falla, joué par Aldo Ciccolini et l'Orchestre Philharmonique Royal que dirigeait Enrique Batis. Place aux musiques du monde sur RTS Espace 2 dans l'émission Bazar, avec le titre traditionnel turc Baga Girdim. Je suis entré dans le jardin. Cette chanson folklorique décrit la beauté d'un jardin au printemps et compare la floraison des roses aux sentiments amoureux. Elle est interprétée ici par l'ensemble de musique klezmer et balkanique chez Koyok.

De la musique folklorique avec cette description d'un jardin de printemps et la floraison de ces roses Baga Girdim, une musique traditionnelle turque interprétée par l'ensemble Klezmer et Balkanik Chikoyok. Nous terminons cette émission Bazar avec une collaboration contemporaine entre deux guitaristes français, Mathieu Chédid, dit M, et Thibaut Covin pour leur titre commun 1331 ou 1331, un morceau extrait de l'album en duo Leur Miroir, sorti en 2024, qui fait dialoguer la guitare classique de Thibaut Covin et la guitare électrique ou acoustique de M dans un jeu de miroir sonore fluide et complice.

C'est sur cette note complice entre deux guitaristes que s'achève presque notre bazar de ce soir. Mathieu Chédid et Thibaut Covin qui interprétaient 1-3-3-1. C'est tiré de l'album Leur Miroir. Et pour vraiment terminer, je vous propose d'écouter la musique du clarinettiste Yom. Ça s'appelle Les Hautes Plaines.

0: Une musique qui évoque l'immensité d'un paysage. Ça s'appelle Les Hautes Plaines. C'est une musique signée Yom, qui était également à la clarinette, avec Aurélien Affrichot et Guillaume Magne aux guitares, Sylvain Daniel à la basse électrique et Mathieu Penaud à la batterie. C'est sur cette note que s'achève notre bazar de ce soir. Merci pour votre écoute et votre fidélité sur RTS Espace 2. Passez une excellente fin de journée à l'écoute du concert du soir et à très bientôt pour la suite de nos explorations musicales. 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
2: Bonsoir et bienvenue dans l'été des festivals, des soirées de concerts classiques à travers le monde. Ce soir, nous nous rendons à la Mecque du concert d'été, les Proms de la BBC. Alors les Proms, c'est un événement, ce n'est pas un lieu, donc il faut préciser que nous avons le plaisir d'aller au Royal Albert Hall de Londres à l'écoute d'un concert donné le 11 août dernier. Ce concert marque un fait à relever, le retour à Londres de l'Orchestre Philharmonique de Los Angeles, le LA Phil, après plus de 2 décennies d'absence aux Proms, et oui. Venons-en d'abord aux interprètes de ce soir, à la tête du LA Phil, Gustavo Dudamel, directeur musical et artistique de cet orchestre, poste qu'il quitte à la rentrée 2026 pour rejoindre le New York Philharmonic. Il est une figure de la culture populaire et un chef d'orchestre ultra médiatisé. Il a collaboré avec des artistes pop comme Coldplay ou Billie Eilish, dirigé la musique de films majeurs, Star Wars, Le Réveil de la Force. On l'a vu aussi dans, enfin on l'a entendu plutôt dans West Side Story de Steven Spielberg. Et s'est même produit lors du spectacle de la mi-temps de la finale de la Coupe du Monde de la FIFA. Une des nombreuses pauses fraîcheurs que vous avez peut-être manqué, je ne sais pas. À côté de cela, disons que le chauffeur poids lourd qui officiait comme transporteur pour le LA Phil s'appelle John Williams. Mais ça n'est pas le compositeur ni le guitariste. Voilà, c'est John Williams, le chauffeur poids lourd. Quelques mots au sujet du programme. C'est un véritable voyage à travers des paysages imaginaires divisés en 2 parties. D'abord, la symphonie opus 68 dite pastorale de Ludwig van Beethoven. L'opus 68, 6e symphonie, environ 40 minutes de musique, 5 mouvements, une œuvre célèbre qui célèbre aussi quelque chose, l'éveil de sentiments joyeux à la campagne. La symphonie a été donnée lors de 83 proms consécutifs, à 3 exceptions près, dans lesquelles nous ne comptons pas l'année 1944 parce que le concert a tout simplement été annulé pour cause de bombardement. Mais c'est les Allemands qui manifestaient leur enthousiasme d'une manière un peu subversive. À n'en pas douter, ils supposaient que les Anglais allaient entendre du Schönberg, ce qui les agaçait au plus haut point. S'ils avaient su qu'ils allaient faire taire Beethoven, ils n'auraient pas lâché les Stuka aussi vite. La pastorale a été jouée pour la première fois lors de la première saison des Proms, le 25 septembre 1895. Cette soirée du 11 août 2026 aura été sa 105e exécution en 131 saisons de Proms. C'est une œuvre historiquement liée à l'événement. Quelques mots sur l'œuvre elle-même. Bien qu'elle comporte des éléments descriptifs très précis comme les chants d'oiseaux, rossignol, caille et coucou dans le 2e mouvement ou l'imitation d'un orchestre de village amateur dans le 3e, Beethoven insistait sur le fait que sa musique devait évoquer des sentiments plutôt que de simplement peindre un tableau. Quant au 4e mouvement, l'orage, il fait sortir la symphonie de son carcan en 4 mouvements et vient rompre la tranquillité pastorale par un déchaînement orchestral spectaculaire avant de laisser place à un chant de gratitude des bergers, le 5e mouvement. Le philharmonique de LA, Gustavo Dudamel, le 11 août au Royal Albert Hall de Londres. L'été des festivals, c'est sur RTS Espace 2. Merci d'être avec nous. Très bonne écoute.

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1: Profitons de cet intervalle temporel pour préciser que nous sommes au Royal Albert Hall de Londres, un 11 août, c'était il y a peu de temps, à l'écoute de la symphonie pastorale, le Los Angeles Philharmonic et Gustavo Dudamel, qui attend que le public s'installe. Visiblement, des gens étaient un peu en retard à la représentation, et Dudamel a eu la complaisance ou la gentillesse, simplement, d'attendre que tout le monde soit bien assis. Alors, j'imagine que ça va bientôt reprendre.

0: Gustavo Dudamel est le LA Phil dans la symphonie pastorale de Ludwig van Beethoven. Nous sommes à l'écoute d'un concert donné le 11 août dernier dans le cadre des BBC Proms au Royal Albert Hall de Londres. Cela faisait plus de 20 ans que le LA Phil n'était pas venu aux Proms. D'ailleurs, ce mois d'août est le dernier que Dudamel passera avec ses musiciennes et musiciens puisqu'il quitte sa fonction après 17 ans à la baguette, baguette qu'il remettra incessamment sous peu à Daniel Harding. Mark Hanley de BBC Radio 3 a pu échanger avec Dudamel lors de ce concert et lui a notamment demandé quel était son regard sur ses 17 années passées à la tête du Los Angeles Philharmonic.
1: J'étais un très jeune chef d'orchestre quand je suis arrivé à Los Angeles. Et pourtant, vous savez, j'ai aujourd'hui 45 ans, mais l'expérience de 17 années passées avec un groupe de musiciens, un groupe d'artistes, un groupe d'êtres humains aussi merveilleux qu'ils le sont, ça vous donne la chance d'évoluer vers de nouvelles visions, de nouveaux sentiments, de nouvelles choses, tout en gardant en même temps votre âme d'enfant et toute votre énergie de jeunesse.
0: De quoi êtes-vous le plus fier à Los Angeles ?
1: Je pense que j'ai eu un orchestre extraordinaire il y a 17 ans. Et aujourd'hui, je me dis, enfin, je ne pars pas vraiment car je continuerai à travailler avec eux, mais je suis tellement heureux que Daniel reprenne les rênes de l'orchestre. C'est un si bon ami. Je l'admire et ils vont faire des choses formidables. Mais ce qui est certain, c'est que l'orchestre a franchi un nouveau palier sur le plan artistique, ainsi que dans son travail communautaire, notamment grâce à ce que nous faisons avec YOLA, le Youth Orchestra Los Angeles, qui est très important. La manière dont l'orchestre a adopté différentes cultures, différents styles de musique, vous savez, ils sont capables de jouer du Beethoven, du Bruckner, du Brahms ou du Gabriela Ortiz, tout comme ils peuvent accompagner un artiste pop ou folk incroyable. C'est magnifique à voir et c'est le monde dans lequel nous vivons, nous construisons des ponts. J'ai grandi dans un monde où nous devions encore briser beaucoup de barrières qui existent toujours. Mais je pense qu'aujourd'hui, la musique est plus ouverte. La musique classique, en particulier, est plus ouverte à l'idée de faire partie de la vie de chacun et non plus de quelques privilégiés, mais bien de tout le monde.
0: Justement, l'orchestre des jeunes de Los Angeles, que vous avez fondé sur le modèle d'El Sistema, c'est un exemple concret, n'est-ce pas ?
1: C'est exactement ça. C'est pas du simple divertissement. Il s'agit de transformer la vie des gens qui viennent écouter. Imaginez, si vous avez cette chance, grâce au pouvoir de la musique qui réside dans le génie de ses compositeurs et bien sûr dans le talent des artistes qui la font vivre, vous avez aussi la possibilité de transformer votre propre vie. C'est incroyable cette capacité d'empathie, de connexion et de travail d'équipe qu'ils peuvent développer. Je pense donc que ce sont ces valeurs-là qui font la musique, bien plus que le simple fait de jouer ensemble, de jouer juste et tout le reste, ce qui relève de l'action et de la discipline. C'est la joie d'être ensemble et de dire quelque chose ensemble.
0: Revenons à la captation du concert et au compositeur de la deuxième œuvre. Également pianiste et chef d'orchestre, le Britannique Thomas Hades s'est fait connaître dès les années 1990. Sa musique, acclamée internationalement, se distingue par sa complexité technique, son sens dramatique et son utilisation ludique de citations musicales du passé. Ce concert accueillait la première exécution au Proms de Inferno, première partie d'un triptyque de ballet créé en collaboration avec le chorégraphe Wayne McGregor pour le 700e anniversaire de la mort de Dante Alighieri. Captivé par l'imagerie sans concession de la Divine Comédie depuis son adolescence, Hades y livre sa plus longue œuvre instrumentale. Pour guider son voyage musical en enfer, Hades utilise l'œuvre de Franz Liszt, lui-même très inspiré par Dante. Il intègre, transforme et orchestre de manière virtuose des motifs et des pièces entières de Liszt, faisant glisser l'auditeur de manière presque imperceptible entre citations historiques et distorsions contemporaines à travers 13 scènes infernales saisissantes. Mark Hanley de BBC Radio 3 a interrogé Hades sur sa comparaison entre Inferno et la suite de tableaux de caractère du royaume des délices dans le ballet Casse-Noisette de Tchaïkovski.
2: Je pense que cela tient simplement au personnage très fort que Dante dépeint, ce qui est un véritable cadeau pour un compositeur qui travaille avec ce genre de caractère et de couleurs. C'est exactement comme pour le royaume des délices.
0: Et avez-vous immédiatement pensé à Liszt comme compagnon de voyage ?
2: Il n'y en avait pas d'autre. Je veux dire qu'il est absolument la référence absolue, le guide idéal pour l'enfer. Je pense pense, ce qu'il en incarne tellement d'aspects différents, obsédé qu'il était par toute cette question de Dante et du diable en général, ainsi que de son rôle dans l'univers.
0: À l'écoute, Tom, on a l'impression que vous avez pris beaucoup de plaisir à écrire cette musique, si tant est qu'on puisse prendre du plaisir à composer de la musique.
2: J'ai vraiment pris du plaisir à l'écrire. Et dans le cas d'Inferno, parce qu'il y avait tellement d'images tentantes parmi lesquelles choisir. De plus, la décision de prendre Liszt comme guide a rendu les choses beaucoup plus amusantes, car sa musique est tellement séduisante. C'était tout l'intérêt. Cela m'a vraiment rappelé l'époque où j'étais un jeune garçon avec une boîte de petits chimistes, où l'on avait tous ces produits aux couleurs vives avec lesquels on pouvait provoquer des explosions et toutes sortes de choses passionnantes. Sa musique me fait cet effet-là. Du coup, j'ai vraiment fini par perdre le fil de ce qui est purement du Liszt et de ce qui est purement de moi.
0: Les trois premières pièces d'Inferno représentent le passage des portes de l'enfer avec l'accueillant frontispice « Abandonner tout espoir », les tourments des luxurieux, ces âmes des damnés versées dans la luxure, et l'orchestration de la gondole lugubre de Liszt, peinture du batelier de l'Achéron. Le bonheur continue avec une pavane dansée par les anabaptistes et les païens. Évidemment, ça boite un peu. Les amants adultères Paolo et Francesca qui profitent d'un ouragan éternel représenté par la bagatelle sans tonalité de Liszt. Les gloutons, excès romantique qui répond à l'excès tout court. Nous serons ensuite accueillis dans le septième cercle de l'enfer par les suicidés et divertis par les sodomites, condamnés à une éternité de souffrance sur du sable brûlant. C'est ce qu'on appelle les vacances modernes, finalement. Vous qui allez à Punta Cana, vous connaissez très bien. Passons les hypocrites, les voleurs et les diseurs de bonne aventure pour terminer sur une note un peu fraîche, les profondeurs du neuvième cercle, prison glacée de Lucifer, dans laquelle Thomas Hades s'approprie un motif en demi-ton tiré du Mononusis Grabgelite de Liszt. Inferno trouve ainsi une fin tout à fait dérangeante.

Inferno de Thomas Hades, donné pour la première fois dans le cadre des BBC Proms. Gustavo Dudamel est le LA Phil, concert capté par la BBC le 11 août dernier au Royal Albert Hall de Londres. Cette œuvre, qui puise largement dans l'œuvre de Franz Liszt, nous donne l'occasion de poursuivre cette soirée avec quelque chose du compositeur hongrois lui-même, à 100%. Par exemple, son deuxième concerto pour piano en La majeure. Ici, on monte à Verbier pour un concert donné le 21 juillet 2022 au Verbier Festival. À la salle des Combins, Alexandre Kantorov se joignait au Verbier Festival Junior Orchestra pour ce deuxième concerto de Liszt.

Alexandre Kantorov dans le deuxième concerto pour piano de Franz Liszt, accompagné du Verbier Festival Junior Orchestra sous la direction de Roberto González Monras. Comme bis, le jeune pianiste français offrait un sonnet de Pétrarque tiré du deuxième cahier des années de pèlerinage de Franz Liszt.

C'est un mouvement de la deuxième année de pèlerinage de Franz Liszt, l'Italie, avec un sonnet de Pétrarque interprété par Alexandre Kantorov au Verbier Festival 2022, captation réalisée par RTS Espace 2. Merci de passer un bout de votre soirée sur RTS, C'est un mouvement de la deuxième année de pèlerinage de Franz Liszt, l'Italie, avec un sonnet de Pétrarque... C'est un mouvement de la deuxième année de pèlerinage de Franz Liszt, l'Italie, avec un sonnet de Pétrarque, interprété par Alexandre Kantorov au Verbier Festival 2022, captation réalisée par RTS Espace 2. Merci de passer un bout de votre soirée avec nous. Pour la conclure, nous allons rester à Verbier, toujours en 2022, avec ce concert du 21 juillet. Le Verbier Festival Junior Orchestra et Roberto González Monjas, après avoir accompagné Alexandre Kantorov, avaient livré la deuxième symphonie, opus 27 de Sergueï Rachmaninov. Nous aurons le temps d'écouter les troisièmes et un bout du quatrième mouvement. Un adagio flatteur et romantique, suivi d'un allegro festif.

0: C'est de la deuxième symphonie de Sergueï Rachmaninov que nous ressortons. Le Verbier Festival Junior Orchestra, sous la direction de Roberto González Monjas, capté le 21 juillet 2022 à la salle des Combins de Verbier. Ceci signe la fin de cette soirée de festival. Merci de l'avoir partagé toute ou partie avec nous. Sachez que vous pouvez d'ores et déjà retrouver ces concerts sur l'application Play RTS. Après les informations, les références de Julian Sykes en nouvelle diffusion. Cette semaine, une série d'émissions consacrées au chef Ivan Fischer. Très bonne soirée à vous. Il est 22h.
1: Virginie Langeroc.
2: Le nombre de demandes d'asile continue de baisser en Suisse. La Confédération table sur 22 000 demandes à la fin de cette année. C'est 4 000 de moins que prévu. Cette baisse des demandes d'asile s'explique notamment par le changement des routes migratoires. Trois pays d'émigration sont principalement concernés. L'Afghanistan, la Turquie et l'Érythrée. Des chiffres qui concernent aussi les demandes de statut S pour les Ukrainiens qui ont eux aussi diminué. Le secrétariat aux migrations table sur 12 000 demandes d'ici la fin de l'année. C'est 1 000 de moins que l'an passé. Les conseillères et conseillers d'État vaudois n'auront plus droit à une rente à vie. Le Grand Conseil l'a décidé ce matin à l'unanimité. Le régime entrera en vigueur dès la prochaine législature et ne concerne pas les magistrats actuellement en poste. Le canton de Vaud était le seul canton roman, le dernier en tout cas à disposer encore d'un tel régime. La possible adoption du logiciel américain Epic au sein de 12 hôpitaux vaudois suscite de vifs débats au Grand Conseil. Une majorité de députés a accepté d'entrer en matière, mais les critiques ont été très virulentes. Il s'agit de remplacer le dossier patient informatisé du CHUV et de 11 établissements qui arrivent en fin de vie. Plusieurs députés ont déploré le fait de se retrouver plein d'obligations face à une entreprise américaine. Une dépendance financière pour au moins 15 ans qui engendrerait des risques inutiles, assurent plusieurs élus de gauche comme de droite qui soulignent également que des solutions locales existent, comme celles développées par les HUG à Genève en collaboration avec l'hôpital du Valais. Ils critiquent la faute politique consistant à se détourner des compétences locales. Le canton de Neuchâtel a reçu l'autorisation de tirer le loup de la Brévine. L'Office fédéral de l'environnement a accepté la demande du canton de pouvoir abattre le mâle de la meute. Il reconnaît sa responsabilité probable dans plusieurs prédations sur des bovins entre l'année passée et cet été. Pour le canton, le retirer de la meute, c'est diminuer le risque de nouvelles attaques à l'avenir. En Syrie, des forces démocratiques syriennes ont été dissoutes. Ces combattants kurdes vont donc être intégrés au sein du pouvoir central à Damas, comme prévu par un accord conclu plus tôt cette année avec le gouvernement syrien. En Haïti, la violence des gangs fait de nouveau des morts. Plus de 40 personnes ont perdu la vie en ce début de semaine lors de l'attaque d'un camp de déplacés près de la capitale Port-au-Prince. Pour tenter de reprendre le contrôle du pays, une nouvelle force internationale soutenue par les Nations Unies va être déployée sur place. Elle prévoit l'envoi de 5500 policiers et militaires étrangers. Donald Trump ordonne que les drapeaux soient mis en berne sur les bâtiments publics des États-Unis pendant une semaine. Un hommage après la mort annoncée aujourd'hui de la chanteuse Dolly Parton, décédée à l'âge de 80 ans, reine de la country et icône populaire aux États-Unis dont la mort émeut tout le pays. Il y aura du soleil demain malgré quelques nuages en montagne, minimum 17, maximum 29 degrés. Et puis jeudi, la journée sera bien ensoleillée avec une tendance au feu dans les vallées alpines. Visibilité un peu réduite en raison d'une arrivée de poussière du Sahara. Il fera jeudi jusqu'à 31 degrés.
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3: Ivan Fischer, chef d'orchestre hongrois, épisode 2. Un merveilleux feeling pour cette musique de Dvorak, interprétée par son orchestre, le Budapest Festival Orchestra. Plus de 40 ans de collaboration entre Ivan Fischer et ses musiciens, documentés par une riche discographie. Bienvenue dans les références.

0: On peut difficilement imaginer une interprétation plus idiomatique d'une des 10 légendes d'Antonin Dvorak. C'était la troisième, en sol mineur, par Ivan Fischer et l'orchestre du Festival de Budapest. Sensible, fougueux, Ivan Fischer est l'un des plus grands musiciens de notre époque. Il gagne à être connu, lui dont le nom n'est pas aussi célèbre que ceux d'un Simon Rattle ou d'un Gustavo Dudamel. C'est un homme plutôt humble, qui aime le contact avec le public. Il prend parfois la parole au concert pour introduire une pièce orchestrale, surtout s'il s'agit de musique hongroise d'inspiration populaire. Il essaye de rendre la musique accessible au plus grand nombre. Bref, il est très démocrate dans son cœur. Il collabore avec d'autres orchestres que le Budapest Festival Orchestra. On pourrait citer l'Orchestre Symphonique National de Washington, l'Orchestre du Concerthaus de Berlin ou encore le Concertgebouw d'Amsterdam. On va le retrouver en interview pour nous parler de l'esprit du Budapest Festival Orchestra. J'étais allé le voir dans son fief à Budapest en janvier 2017. Ivan Fischer, nous sommes ici dans ce local, au sein de la salle de répétition de l'orchestre du Festival de Budapest. On m'a dit que c'était un vieux cinéma qui avait été reconverti en salle de répétition. Ça a pas mal de charme, je trouve. Et on entend derrière nous un quatuor. J'imagine que c'est des musiciens de l'orchestre. Ça fait partie des habitudes ici.
1: Yes, because we have very many chamber music projects. There are even weeks.
2: Oui, parce que nous avons beaucoup de projets de musique de chambre. Il y a même trois semaines par an où l'orchestre est divisé en de nombreux groupes de musique de chambre. Il donne des concerts un peu partout, à Budapest et en Hongrie. Nous avons tout le temps différents projets de musique de chambre. Ça fait partie de la philosophie de cet orchestre. Un musicien devrait jouer de la musique orchestrale et de la musique de chambre continuellement.

0: Et j'ai aussi appris que pour les bis, certains bis, les musiciens étaient appelés à chanter en scène. C'est quelque chose que personnellement je n'ai jamais vu dans aucun orchestre. C'est une pratique que vous avez vous-même lancée?
1: Yes, I started it because I think it's incredibly useful for any musician to be a little
2: Oui, j'ai
1: broader, so
2: commencé à faire
1: not
2: ça
1: only
2: parce que je crois que c'est incroyablement utile pour un musicien d'avoir une
1: concentrate
2: approche à plus large spectre de son métier.
1: on
2: Ne pas seulement se
1: the
2: concentrer sur son instrument, mais pouvoir faire un peu de tout. Si vous étiez un membre du Budapest Festival Orchestra, vous feriez de la musique de chambre, de la musique d'orchestre, vous joueriez parfois des opéras, et vous auriez aussi des exercices vocaux où vous chanteriez dans un chœur. C'est comme une activité musicale complète. Je crois que ça aide l'orchestre aussi, parce que les gens développent une autre forme de compréhension de la musique.
3: Johannes Brahms, cher Colombe.

Une salve d'applaudissements pour saluer Ivan Fischer et le Budapest Festival Orchestra dans un chant de cigane de Brahms arrangé pour ensemble vocal. C'était les musiciens de l'orchestre qui chantaient ici à l'occasion d'un concert donné en février 2024 au Victoria Hall de Genève. Pas sûr qu'on puisse obtenir la même chose des musiciens à l'orchestre de la Suisse romande ou à l'orchestre de chambre de Lausanne. Retournons à Budapest, dans les locaux du Budapest Festival Orchestra. Cette fois-ci, c'est un musicien qui va nous parler du travail avec Ivan Fischer. Il est hongrois, il joue de la contrebasse.

0: Schultz-Feyerwari, nous sommes ici dans la loge d'Ivan Fischer, dans la salle de répétition de l'orchestre du Festival de Budapest. Vous êtes contrebassiste et vous avez fait partie de l'orchestre La Suisse Romande pendant un certain temps. C'est pour ça d'ailleurs que vous parlez très bien français. Est-ce que vous pourriez comparer un peu l'esprit de l'orchestre La Suisse Romande et l'esprit de cet orchestre ici?
1: En fait, oui, c'était une très belle période. Peut-être la différence qu'à Budapest, on travaille depuis la fondation de l'orchestre avec un seul chef principal.
0: Vous voulez dire qu'il a mis son empreinte?
1: Absolument, absolument. Et on se comprend très bien, on se comprend vraiment parfois sans mots. Et aussi, on a une très grande flexibilité. Aussi en ce qui concerne avec les idées parfois extrêmes d'Ivan, on chante parfois comme encore après les concerts.
0: Alors ça, c'est très particulier. Donc Ivan Fischer vous incite en tant que musicien d'orchestre pour les bis à chanter, hein, ce qui n'est pas votre rôle principal.
1: Oui.
0: J'imagine que vous avez dû être quand même un peu surpris quand il vous a pour la première fois proposé cette idée.
1: Tout à fait, c'est aussi comme ça avec les idées d'Ivan qui sont généralement un succès incroyable. Même en Argentine, deux musiciens de l'orchestre ont même dansé un tango après le concert. Alors il faut avoir une très grande flexibilité et peut-être c'est une différence par rapport aux autres orchestres.

la dernière pièce tirée de la suite Arianoche de Zoltán Kodály. Elle était interprétée par Ivan Fischer et le Budapest Festival Orchestra. On a entendu ce contrebassiste hongrois, Scholt Fejérvári, nous décrire l'ambiance de travail avec Ivan Fischer. C'est vrai que c'est assez particulier, cette façon de solliciter les musiciens du Budapest Festival Orchestra comme des individus et pas simplement comme une masse anonyme. Alors, comme on est dans la musique d'inspiration folklorique, on va passer à quelques danses populaires roumaines de Bartok. Vous les entendrez jouer en alternance avec d'autres pièces au caractère plus brut. Ça se passait lors d'un concert à Lucerne. Ivan Fischer voulait montrer au public le chemin qui mène des danses populaires dans leur version originale, primitive, pourrait-on dire, à l'écriture plus élaborée d'un Bartok.

Quelques danses roumaines populaires de Bartók jouées lors d'un concert en août 2013 au Festival de Lucerne. On entendait les musiciens de l'orchestre du Festival de Budapest sous la direction d'Ivan Fischer. Voilà ce qui fait l'originalité de cet orchestre, le côté un peu aventureux des programmations qui sortent des sentiers battus. Mais Ivan Fischer dirige aussi le grand répertoire. On pourrait citer les trois dernières symphonies de Dvorak, qu'il a d'ailleurs enregistrées. Je vous propose maintenant d'écouter le final de la 8e symphonie. Ça démarre sur une sonnerie au cuivre. On y trouve une floraison de mélodies d'inspiration populaire, mais plutôt du côté de la bohème.

Le final exultant de la 8e symphonie de Dvorak, interprété ici par Ivan Fischer et le Budapest Festival Orchestra. On vient d'entendre cet orchestre au son dense et coloré. Ce sont ces mêmes couleurs qu'on trouve dans une suite de danse de Béla Bartok. Ivan Fischer les a enregistrées en 1989. À l'époque, il décrochait d'excellentes critiques dans la presse spécialisée. On peut le comprendre, car on y trouve la vivacité du trait, la précision des rythmes et aussi le côté couleur locale qu'on associe à la musique de Béla Bartok.

Quatre pièces extraites d'une suite de danse de Béla Bartók avec ses sonorités âpres et très caractérisées, Ivan Fischer dirigeait l'orchestre du Festival de Budapest. Alors on va se quitter sur une musique plus aimable, si j'ose dire, plus cossue, ce qui ne veut pas dire qu'elle soit moins intéressante. C'est une suite de valses pragoises.

0: On se quitte sur cette musique d'Antonín Dvorak, une séquence de valse réunie sous le titre « Valse pragoise ». Ivan Fischer dirigeait l'orchestre du Festival de Budapest. Demain, nous retrouverons le chef hongrois Ivan Fischer avec son orchestre, naturellement. Nous écouterons d'autres musiques au cœur de son répertoire, la suite de Ary János, de Zoltán Kodály et aussi Bartók, avec notamment le troisième concerto pour piano. Ce concerto sera joué par András Schiff. Merci à Bastien Meucli pour sa réalisation. Merci pour votre écoute, chers auditeurs, et à demain pour la suite de ces aventures. 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Voici les informations suivies de Zone Bleue.
1: Virginie Langeroc.
2: En Cisjordanie occupée, des colons israéliens ont attaqué des journalistes de l'agence France Presse qui couvrait les tensions avec les Palestiniens. Des affrontements qui ont fait au moins 5 blessés. Une enquête policière a été ouverte selon l'armée israélienne. C'est le signe d'une réunification du pays. En Syrie, les forces démocratiques syriennes ont été dissoutes. Ces combattants kurdes qui avaient combattu les djihadistes du groupe État islamique vont donc être intégrés au sein du pouvoir central à Damas, comme prévu par un accord conclu plus tôt cette année avec le gouvernement. À leur apogée, ces forces démocratiques syriennes comptaient près de 100 000 combattants kurdes et arabes et contrôlaient de vastes zones du nord et du nord-est de la Syrie, des régions riches en pétrole. Le Canada riposte et annonce des surtaxes douanières de 15 à 50% sur toute une série de produits américains. Des surtaxes qui vont toucher de nombreux secteurs, acier, produits laitiers, matériel agricole, papier, électronique et appareils électroménagers. Leur montant correspondra au dollar près à celui des surtaxes américaines touchant le Canada depuis samedi, annoncent les autorités canadiennes. À Fribourg, le nouveau musée d'histoire naturelle poursuit son déménagement et la baleine du musée, c'est presque 11 mètres et 1650 kilos, ont déménagé aujourd'hui pour rejoindre le nouveau bâtiment à 600 mètres de l'ancien. Elle est si grande, cette baleine, qu'elle ne passait pas les portes. Il a fallu faire un trou dans le mur pour la sortir. Elle sera de nouveau visible fin 2028 quand le nouveau musée d'histoire naturelle rouvrira ses portes. La légende américaine de la musique country, Dolly Parton, est décédée à l'âge de 80 ans. On l'apprend ce soir. Au cours de ses 60 années de carrière, elle a vendu plus de 100 millions d'albums dans le monde. De nombreux chanteurs et chanteuses font appel à elle, s'en réclament en tout cas, comme Beyoncé, incarnation du rêve américain. La chanteuse était la quatrième d'une famille de 12 enfants. Elle s'est aussi bâtie, au-delà de ses succès musicaux, un empire de produits dérivés, notamment son parc d'attractions d'Hollywood, qu'elle a érigé dans son Tennessee natal, qui rapporterait chaque année 2 milliards de dollars à la région. Donald Trump parle d'une vraie perte pour des millions de personnes. Il a fait mettre aux États-Unis les drapeaux en berne pour une semaine pour lui rendre hommage. La spationaute française Sophie Adnot a effectué aujourd'hui une deuxième sortie à l'extérieur de la Station spatiale internationale. Pendant 6h30, elle est restée suspendue dans le vide spatial pour terminer d'y remplacer une antenne défectueuse. Avec l'astronaute américain Anil Menon, ils sont parvenus ensemble à installer donc une nouvelle antenne permettant à la Station spatiale de communiquer avec le centre de contrôle au sol sur Terre à Houston, au Texas. Le temps demain, du soleil, même si quelques nuages s'accrochent toujours, le risque d'averses ou d'orages est quasiment nul. Minimum 17 degrés, maximum 29 degrés au meilleur de la journée.
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1: Virginie Langeroc.
2: Les Verts réclament des mesures climatiques ambitieuses et une session parlementaire extraordinaire après un été marqué par la canicule et la sécheresse. Le parti critique l'inaction du Conseil fédéral. Il dénonce un démantèlement de la politique climatique et assure que les conséquences de la chaleur et du manque d'eau ont mis en danger les personnes vulnérables et provoqué d'importantes pertes de récoltes pour l'agriculture. Le parti écologiste demande la création d'un secrétariat d'État à la protection du climat, ainsi qu'un plan rapide pour sortir des énergies fossiles. Au Conseil des États, aujourd'hui, la Commission des finances accepte de relever la TVA pour financer l'armée. Mais la hausse devrait être, selon cette commission, de 0,2% et non de 0,5%, comme le souhaite le Conseil fédéral. Elle devrait s'étaler, cette hausse aussi, sur 18 ans au lieu de 12. La Commission des finances du Conseil des États veut également fixer la votation, qui est obligatoire sur ce sujet, à 2028 pour une entrée en vigueur de ce relèvement de TVA en 2029. En Valais, la commune de Randa est menacée par le possible effondrement d'un glacier, celui du Weisshorn, dans une vallée qui mène à Zermatt. La fréquence des petits éboulements pousse les autorités à relever sa surveillance. Un périmètre de sécurité a d'ailleurs été mis en place. La situation rappelle les événements de Blatten, où le glacier s'est effondré sur le village, même si les autorités locales se montrent moins alarmistes. Car si des blocs de glaciers devaient cette fois se détacher, ils ne menacent pas directement le village. Des milliers d'Américains pleurent l'icône de la chanson, Dolly Parton, décédée à l'âge de 80 ans. Le président républicain Donald Trump annonce que les drapeaux seront en berne pendant une semaine en hommage à l'artiste country, qualifiant sa disparition de perte pour des millions de personnes. Le chef de file de la minorité démocrate au Sénat a lui évoqué une véritable légende. Dans son parcours d'enfant pauvre du Tennessee, devenu artiste richissime, reprise dans le monde entier, dans ses débordements de strass, dans sa foi, dans ses œuvres philanthropiques, toute l'Amérique, chrétienne ou pas, féministe ou pas, progressiste ou traditionnaliste, populaire ou bourgeoise, pouvait se retrouver, ce qui explique son succès. Ce soir, l'Empire State Building à New York a choisi de faire scintiller ses lumières en rose, couleur fétiche de Dolly Parton. Le canton de Neuchâtel a reçu l'autorisation de tirer le loup de la Brévine. L'Office fédéral de l'environnement a accepté cette demande de pouvoir abattre le mâle de la meute. Il reconnaît sa responsabilité probable dans plusieurs prédations sur des bovins entre l'année passée et cet été. Tennis, Belinda Bencic a franchi le premier tour en double mixte à l'US Open, associée à l'Italien Flavio Cobolli. À la Suisse, elle a battu le duo américano-allemand Taylor Townsend-Alexander Zverev. La paire suisso-italienne est donc qualifiée pour les quarts de finale. Le temps demain, du soleil, même si quelques nuages restent encore, le risque d'averse et d'orage est presque nul. Minimum 17 degrés, maximum 29 degrés. Belle soirée à l'écoute de nos programmes.
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1: Benoît Rouchalot.
2: Le nombre de demandes d'asile continue de baisser en Suisse pour la troisième année consécutive. La Confédération table désormais sur 22 000 demandes à la fin de cette année, soit 4 000 de moins que prévu. Une baisse qui s'explique notamment par le changement des routes migratoires. Trois pays d'émigration sont principalement concernés, l'Afghanistan, la Turquie et l'Érythrée. Dans le même temps, les renvois forcés, eux, continuent d'augmenter. Ils sont passés de 1654 à 2400 entre 2021 et 2025. Fini la rente à vie pour les futurs conseillers d'État vaudois. Décision prise à l'unanimité hier au Grand Conseil, 7 ans après le début des débats. Ce nouveau régime entrera en vigueur dès la prochaine législature et ne concerne donc pas les magistrats actuellement en poste. En parallèle, la réforme portera le salaire annuel des membres du gouvernement de 260 000 à 280 000 francs. La riposte du Canada, au lendemain des nouvelles surtaxes annoncées par les États-Unis sur les produits canadiens, Ottawa imposera à son tour des droits de douane de 15 à 50% sur une série de produits américains, et ce dès le 8 septembre prochain. Cela concernera l'acier ou les produits laitiers, mais aussi le matériel agricole, l'industrie du papier, l'électronique ainsi que les appareils électroménagers. Le ministre des Finances canadien assure que leur montant correspondra au dollar près à celui des surtaxes américaines touchant le Canada depuis samedi. Elle était la légende de la country aux États-Unis. Dolly Parton est morte hier à l'âge de 80 ans. On lui doit quelques 50 albums, plus de 100 millions de disques écoulés et 3000 titres, dont des classiques comme Jolene et I Will Always Love You, dont la reprise par Whitney Houston fut un succès planétaire. La famille de la chanteuse n'a pas précisé la cause de son décès. Le président Donald Trump lui a annoncé que les drapeaux seraient en berne pendant une semaine aux États-Unis en hommage à Dolly Parton. Au Venezuela, l'aéroport international Simon Bolivar, qui dessert Caracas, va rouvrir dès le 1er septembre, aussi bien pour les vols nationaux qu'internationaux. La plateforme, gravement endommagée, était fermée depuis le double séisme du 24 juin dernier, à l'exception des vols humanitaires. Les grandes ambitions de SpaceX, l'entreprise d'Elon Musk annonce vouloir construire une base spatiale pour 100 milliards de dollars en Louisiane, dans le sud des États-Unis. La construction doit commencer en 2027. Le site devrait accueillir chaque année des milliers de vols de Starship, la méga fusée que développe actuellement SpaceX pour mener des voyages vers la Lune et Mars. Le premier lancement est espéré pour 2029, à la clé aussi 3000 nouveaux emplois créés. Retour sur la table d'opération pour Federica Brignone, la skieuse italienne, double championne olympique de super G et de géant à Cortina, doit à nouveau se faire opérer de son genou gauche, qui est toujours douloureux. Elle l'a annoncé hier sur ses réseaux sociaux. La saison 2026-27 de ski alpin débute le week-end du 24 et 25 octobre à Solden avec un géant. Les mondiaux 2027 auront lieu à Crans-Montana début février. Une journée de mercredi qui s'annonce bien ensoleillée côté météo malgré de nombreux voiles nuageux. Au mercure, à l'aube, 17 degrés et jusqu'à 29 au meilleur de la journée.
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1: Benoît Rouchalot.
2: Les Américains pleurent leur icône de la country, la chanteuse Dolly Parton est morte hier à l'âge de 80 ans. Et les hommages pleuvent aux États-Unis bien sûr, mais à travers le monde aussi. Le président américain Donald Trump a aussitôt annoncé que les drapeaux seraient en berne sur les édifices publics pendant une semaine, en mémoire de l'artiste. Autrice et interprète à succès, Dolly Parton a vendu plus de 100 millions de disques, elle a remporté 11 Grammy Awards et aussi réussi l'exploit de placer au moins un titre dans le top 10 des charts country américains.